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1: Il est 6h.
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3: Bonjour à tous. Il change d'avis. Après avoir annoncé qu'il allait frapper l'Iran très fort hier soir, eh bien, Donald Trump a assuré qu'un très bon accord avec l'Iran a été trouvé et évoque une possible signature dans les prochains jours. L'Iran nie de son côté avoir pris une décision définitive concernant l'accord. Gladiator version Trump. Un combat de MMA est organisé par Donald Trump à la Maison Blanche dimanche à l'occasion de ses 80 ans. L'événement doit également célébrer les 250 ans de la déclaration d'indépendance des États-Unis. Coup de pression, les associations féministes et de défense des enfants appellent à se rassembler tous les lundis soirs devant les tribunaux en France et devant le ministère de la Justice à Paris pour réclamer une loi intégrale contre les violences. Les aides destinées aux grands rouleurs se font attendre, aucune d'entre elles n'a été versée à ce jour, le ministère de l'économie se défend, les premiers versements sont prévus la semaine prochaine. Selon le ministère de l'économie, le versement a été retardé en raison du nombre de dossiers depuis le 20

0: 27 mai, environ 800 000 demandes ont été déposées. Un total de 3 millions de Français étaient éligibles. Le coup d'envoi est donné. La Coupe du Monde de football a ouvert ses portes aux 48 nations participantes hier soir devant 80 000 spectateurs. Pendant la vingtaine de minutes en musique, ils ont notamment vibré au son de Die Die, hymne de la compétition interprété par la pop star colombienne Shakira et le chanteur nigérian Burna Boy. Un sans faute, le Mexique a d'ailleurs lancé parfaitement son parcours dans cette Coupe du Monde avec une victoire 2-0 face à l'Afrique du Sud lors du match d'ouverture à Mexico. Une marque de reconnaissance et un symbole, 5 jours après avoir été refoulé du sol américain alors qu'il devait officier lors du Mondial 2026, l'arbitre somalien s'est vu offrir une opportunité nouvelle. L'UEFA, l'instance européenne du football, a annoncé qu'il sera au sifflet de la Supercoupe d'Europe. Ça sera le 12 août prochain. La rencontre opposera le Paris Saint-Germain, double vainqueur en titre de la Ligue des Champions, à Aston Villa, gagnant de la Ligue Europa.
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2: Le gouvernement prépare donc un vaste projet de loi sur le logement et à en croire les informations publiées par les Échos aujourd'hui, le texte est beaucoup plus large que ce qui avait été annoncé à Marseille le 23 avril dernier. Ce que l'exécutif veut faire, au fond, c'est agir sur plusieurs fronts en même temps. Relancer la construction, remettre des logements sur le marché, simplifier les procédures, mais aussi redonner davantage de pouvoir aux élus locaux. Alors, premier axe de ce texte, le renouvellement urbain. Le texte prévoit le lancement d'un troisième programme national qui ne se limiterait pas aux seuls quartiers prioritaires. L'ambition affichée est plus large, avec une approche qui mêle sécurité, services publics, emploi, transition écologique, mixité sociale, éducation et jeunesse. On voit bien ici que le gouvernement veut faire du logement un levier de transformation des territoires et pas seulement un sujet de construction au sens strict. Deuxième axe de ce texte, la simplification. C'est sans doute l'un des points les plus structurants pour les professionnels. Le projet de loi prévoit des procédures accélérées pour certaines opérations d'intérêt local définies par le préfet. Avec une condition, les logements produits devront être destinés à la résidence principale. L'idée est claire, aller plus vite, réduire les freins administratifs et tenter de raccourcir des délais devenus incompatibles avec les besoins du marché. Troisième sujet, l'investissement locatif. Le gouvernement veut élargir le statut du bailleur privé à l'achat d'une maison ancienne, à condition de réaliser des travaux représentant 20% du prix d'acquisition, avec à la clé un objectif minimal de classe D au DPE, au diagnostic de performance énergétique. Autre condition mentionnée, l'absence d'équipement utilisant des combustibles fossiles. Là, on voit bien la logique du texte, hein, relancer l'investissement, mais en l'adossant à une trajectoire de rénovation énergétique. Autre mesure très attendue, les passoires thermiques, les logements classés G et F. Alors les G sont déjà interdits à la location depuis 2025. Eh bien, ces logements, les G et F, pourraient bénéficier d'un sursis sous condition jusqu'à 5 ans en copropriété, 3 ans pour les maisons ou les immeubles en monopropriété si des travaux sont engagés. Des exemptions seraient aussi prévues dans certains cas, notamment en cas de contrainte patrimoniale ou si la copropriété a refusé des travaux récemment. Enfin, le texte réserve une surprise, selon les Échos, un volet consacré à la défense. C'est un signal intéressant parce qu'il montre que le projet de loi ne traite pas seulement du logement résidentiel, mais aussi des grands équilibres urbains, avec en toile de fond la vacance de bureaux, la gouvernance du quartier d'affaires et la réflexion sur de nouveaux usages, y compris du logement. Dernier point politique, le gouvernement veut aussi renforcer le rôle des maires dans l'attribution des logements sociaux, avec un pouvoir accru dans le classement des candidatures et même une possibilité d'opposition motivée dans certains cas. Reste maintenant une étape décisive, le Parlement. Et sur un texte aussi large, aussi sensible, rien ne dit que le parcours sera simple.
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1: Il est 7h. 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
2: Bonjour à tous. Les aides destinées aux grands rouleurs se font attendre. Aucune d'entre elles n'a été versée à ce jour. Le ministère de l'économie se défend. Les premiers versements sont prévus la semaine prochaine. Selon le ministère de l'économie, le versement a été retardé en raison du nombre de dossiers. Depuis le 27 mai, environ 800 000 demandes ont été déposées. Un total de 3 millions de Français étaient éligibles. Un homme est décédé à Grasse hier, enseveli sous un mur de soutènement d'une maison en construction. Une autre personne est gravement blessé. Deux autres ont été impactés. D'importants moyens de secours s'étaient rendus sur place. Coup de pression, les associations féministes et de défense des enfants appellent à se rassembler tous les lundis soirs devant les tribunaux en France et devant le ministère de la Justice à Paris pour réclamer une loi intégrale contre les violences. La session 2026 du bac a débuté hier avec l'épreuve anticipée de français. Les élèves de première ont travaillé pendant 4 heures. Aujourd'hui, place à une nouveauté, la première épreuve anticipée de mathématiques. Gladiator version Trump, un combat de MMA est organisé par Donald Trump à la Maison Blanche dimanche à l'occasion de ses 80 ans. L'événement doit également célébrer les 250 ans de la déclaration d'indépendance des États-Unis. Le coup d'envoi est donné et la Coupe du Monde de foot a ouvert ses portes aux 48 nations participantes hier soir via une cérémonie d'ouverture haute en couleurs célébrée à l'Estadio Azteca de Mexico quelques heures avant le début de la rencontre entre l'Afrique du Sud et le Mexique devant 80 000 spectateurs. Pendant la vingtaine de minutes en musique, ils ont notamment vibré au son de Die Die, hymne de la compétition interprété par la pop star colombienne.

colombienne Shakira et le chanteur nigérian Burna Boy. Un sans faute, le Mexique a d'ailleurs lancé parfaitement son parcours dans cette Coupe du Monde de football version 2026 avec une jolie victoire 2-0 face à l'Afrique du Sud lors du match d'ouverture donc à Mexico. Voilà, c'est la fin de ce flash. Merci.

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1: Il est 8h.
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3: Bonjour à tous, les escrocs passent à l'attaque à l'approche des vacances d'été. Vous avez peut-être été ciblé ici par des messages frauduleux suite à une réservation. Le mail, SMS ou message WhatsApp usurpe l'identité de l'établissement ou de la plateforme de réservation. Il alerte sa victime sur un prétendu problème de paiement et l'invite à entrer de nouveau ses coordonnées bancaires sous peine de voir la réservation annulée. Des messages d'autant plus piégeux qu'ils contiennent des informations très précises sur leur cible, nom, prénom, date de séjour, coordonnées. Données de l'hôtel, numéro de réservation obtenu par le biais de piratages informatiques. Laisse pas traîner ton fils de 23h à 6h du matin. Désormais, les adolescents de 14 ans n'ont plus le droit de sortir seuls à Cagnes-sur-Mer. Depuis 2024, cet arrêté pris pour la période estivale d'avril à octobre ne concernait les jeunes que jusqu'à 13 ans. Un homme est décédé à Grasse hier, enseveli sous un mur de soutènement d'une maison en construction. Une autre personne est gravement blessée. Deux autres ont été aussi impacté. D'importants moyens de secours s'étaient rendus sur place. Prudence si vous avez récemment acheté des gnocchis à poêler de la marque Lustucru. Le site Rappel Conso alerte sur ces produits commercialisés entre le 8 et le 11 juin dans les enseignes Casino, Monoprix, Franprix, Leclerc, Auchan, Carrefour, Coopérative U et Intermarché Les Mousquetaires. Ils sont rappelés en raison d'une erreur d'emballage et de l'absence de déclaration d'un allergène. Un sans faute, le Mexique lance parfaitement son parcours dans la Coupe du monde de football avec une victoire 2-0 face à l'Afrique du Sud lors du match d'ouverture à Mexico. Le coup d'envoi est donné. La Coupe du monde de foot a donc ouvert ses portes aux 48 nations participantes hier soir via une cérémonie d'ouverture haute en couleurs célébrée à l'Estadio Azteca de Mexico quelques heures avant le début de la rencontre entre l'Afrique du Sud et le Mexique devant 80 000 spectateurs. Voilà, c'est la fin de ce flash. Merci de l'avoir suivi.

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1: Bonjour à tous, les escrocs passent à l'attaque à l'approche des vacances d'été. Vous avez peut-être été ciblé par des messages frauduleux suite à une réservation. Le mail, SMS ou message WhatsApp usurpe l'identité de l'établissement ou de la plateforme de réservation. Il alerte sa victime sur un prétendu problème de paiement et l'invite à entrer de nouveau ses coordonnées bancaires sous peine de voir la réservation annulée. Des messages d'autant plus piégeux qu'ils contiennent des informations très précises sur leur cible, nom, prénom, date de séjour, coordonnées. Données de l'hôtel, numéro de réservation obtenu par le biais de piratages informatiques. Laisse pas traîner ton fils de 23h à 6h du matin. Désormais, les adolescents de 14 ans n'ont plus le droit de sortir seuls à Cagnes-sur-Mer. Depuis 2024, cet arrêté pris pour la période estivale d'avril à octobre ne concernait les jeunes que jusqu'à 13 ans. Un homme est décédé à Grasse hier, enseveli sous un mur de soutènement d'une maison en construction. Une autre personne est gravement blessée. Deux autres ont été aussi impacté. D'importants moyens de secours s'étaient rendus sur place. Prudence si vous avez récemment acheté des gnocchis à poêler de la marque Lustucru. Le site Rappel Conso alerte sur ces produits commercialisés entre le 8 et le 11 juin dans les enseignes Casino, Monoprix, Franprix, Leclerc, Auchan, Carrefour, Coopérative U et Intermarché Les Mousquetaires. Ils sont rappelés en raison d'une erreur d'emballage et de l'absence de déclaration d'un allergène. Un sans faute, le Mexique lance parfaitement son parcours dans la Coupe du monde de football avec une victoire 2-0 face à l'Afrique du Sud lors du match d'ouverture à Mexico. Le coup d'envoi est donné. La Coupe du monde de foot a donc ouvert ses portes aux 48 nations participantes hier soir via une cérémonie d'ouverture haute en couleurs célébrée à l'Estadio Azteca de Mexico quelques heures avant le début de la rencontre entre l'Afrique du Sud et le Mexique devant 80 000 spectateurs. Voilà, c'est la fin de ce flash. Merci de l'avoir suivi.

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1: Bonjour à tous, les escrocs passent à l'attaque à l'approche des vacances d'été. Vous avez peut-être été ciblé par des messages frauduleux suite à une réservation. Le mail, SMS ou message WhatsApp usurpe l'identité de l'établissement ou de la plateforme de réservation. Il alerte sa victime sur un prétendu problème de paiement et l'invite à entrer de nouveau ses coordonnées bancaires sous peine de voir la réservation annulée. Des messages d'autant plus piégeux qu'ils contiennent des informations très précises sur leur cible, nom, prénom, date de séjour, coordonnées. Données de l'hôtel, numéro de réservation obtenu par le biais de piratages informatiques. Laisse pas traîner ton fils de 23h à 6h du matin. Désormais, les adolescents de 14 ans n'ont plus le droit de sortir seuls à Cagnes-sur-Mer. Depuis 2024, cet arrêté pris pour la période estivale d'avril à octobre ne concernait les jeunes que jusqu'à 13 ans. Un homme est décédé à Grasse hier, enseveli sous un mur de soutènement d'une maison en construction. Une autre personne est gravement blessée. Deux autres ont été aussi impacté. D'importants moyens de secours s'étaient rendus sur place. Prudence si vous avez récemment acheté des gnocchis à poêler de la marque Lustucru. Le site Rappel Conso alerte sur ces produits commercialisés entre le 8 et le 11 juin dans les enseignes Casino, Monoprix, Franprix, Leclerc, Auchan, Carrefour, Coopérative U et Intermarché Les Mousquetaires. Ils sont rappelés en raison d'une erreur d'emballage et de l'absence de déclaration d'un allergène. Un sans faute, le Mexique lance parfaitement son parcours dans la Coupe du Monde de football avec une victoire 2-0 face à l'Afrique du Sud lors du match d'ouverture à Mexico. Le coup d'envoi est donné. La Coupe du Monde de foot donc ouvert ses portes aux 48 nations participantes hier soir via une cérémonie d'ouverture haute en couleurs célébrée à l'Estadio Azteca de Mexico quelques heures avant le début de la rencontre entre l'Afrique du Sud et le Mexique devant 80 000 spectateurs. Voilà, c'est la fin de ce flash. Merci de l'avoir suivi.

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1: Il est 10h.
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3: Bonjour à tous, c'est parti. La Coupe du Monde de football 2026 a ouvert ses portes aux 48 nations participantes hier soir via une cérémonie d'ouverture haute en couleurs célébrée à l'Estadio Azteca de Mexico, quelques heures avant le début de la rencontre entre l'Afrique du Sud et le Mexique devant 80 000 spectateurs. Pendant la vingtaine de minutes en musique, ils ont notamment vibré au son de Die Die, hymne de la compétition interprété par la pop star colombienne Shakira et le chanteur nigérian Burna Boy. Un sans faute, le Mexique lance parfaitement son parcours dans cette Coupe du Monde avec une victoire 2-0 face à l'Afrique du Sud lors du match d'ouverture. El Niño a officiellement commencé. Le phénomène naturel pourrait devenir en fin d'année l'un des plus intenses jamais enregistrés. L'Agence américaine d'observation océanique et atmosphérique estime à 63% le risque d'un phénomène très fort entre novembre et janvier, ce qui le classerait parmi les épisodes les plus intenses jamais enregistrés depuis le début des mesures en 1950. Ce phénomène climatique et naturel revient tous les 2 à 7 ans. Coup de pression, les associations féministes et de défense des enfants appellent à se rassembler tous les lundis soirs devant les tribunaux en France et devant le ministère de la Justice à Paris pour réclamer une loi intégrale contre les violences. Les aides destinées aux grands rouleurs se font attendre. Aucune d'entre elles n'a été versée à ce jour. Le ministère de l'Économie se défend. Les premiers versements sont prévus la semaine prochaine. Selon le ministère de l'Économie, le versement a été retardé en raison du nombre de dossiers. Depuis le 27 mai, environ 800 000 demandes ont été déposées. Un total de 3 millions de Français étaient éligibles. La session 2026 du bac a débuté hier avec l'épreuve anticipée de français. Les élèves de première ont travaillé pendant 4 heures. Aujourd'hui, place à une nouveauté, la première épreuve anticipée de mathématiques. À l'occasion de la Coupe du Monde de foot, New York a rebaptisé provisoirement plusieurs rues en hommage à des légendes du foot. Parmi elles, Thierry Henry, dont le nom s'affiche désormais en plein cœur de Manhattan.
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5: Eh bien bonjour les amis, ravi d'être avec vous, de vous retrouver avec cette nouvelle saison que nous entamons avec notre partenaire Axéo, un produit extrêmement bien installé dans le paysage, puisque ce format, je vous le rappelle, vous donne toutes les clés de lisibilité sur justement la gestion technique de votre bâtiment. Et c'est la raison pour laquelle d'ailleurs on l'a appelé le bâtiment optimisé. Voilà, c'est le numéro d'octobre du bâtiment optimisé avec Axéo. Je vous propose aujourd'hui, les amis, d'enchaîner sur une thématique qui nous concerne tous. Si je vous dis maîtrise de la facture énergétique, vous allez tous comprendre ce que ça veut dire. Pouvoir d'achat, galère parfois pour comprendre les contrats techniques, etc. Bah ça tombe bien. On va vous donner des tuyaux, les gars. On va vous donner des informations, des secrets pour avoir un contrat CVC, c'est-à-dire chauffage, ventilation. Et je sais que en ce moment, c'est le sujet du jour. Et la climatisation, bien sûr. Contrat en or avec, justement, les conseils qui sont avec nous. Et d'ailleurs, on pouvait pas faire mieux pour comprendre à la fois l'audit technique, la renégociation et le budget énergie dans les étapes qu'on va décrire avec vous. D'avoir le directeur du pôle énergie CVC chez Axéo, qui est directeur adjoint énergie CVC, donc chauffage, ventilation, climatisation. C'est Pierre Pariot. Bonjour Pierre.
6: Oui, bonjour.
5: Comment ça va ?
6: Ça va.
5: Alors, un énorme sujet, Pierre, puisque les premières fois...

0: commence à arriver. On a tous commencé à allumer, moi le premier d'ailleurs, à allumer le chauffage. Je sais que ça va me coûter un bras d'ailleurs. Il faut bien évidemment se dire que tout ce qui est chauffage, ventilation, climatisation, c'est vraiment un sujet qui concerne tous les Français et au quotidien, un sujet qui concerne à la fois dans la gestion du bâtiment, hein, avec des coûts qui ont flambé hein, quand même ces dernières années. Donc avec aujourd'hui, comment pister les économies, comment travailler de bons outils, comment avoir de bons audits qui restituent une image fidèle de la consommation du bâtiment, qui a un impact direct hein, sur la facture. Et enfin, comment vous, Axéo, vous accompagnez dans votre expertise, vos clients, sur ce cadre-là, ce qui m'amène à vous poser cette question, cette première question, Pierre. C'est quoi le cœur de votre métier, en expliquant, et surtout, quel est le problème majeur que vous constatez, vous, au quotidien, sur des contrats chauffage, ventilation, climatisation, chez les propriétaires d'actifs et notamment chez les maîtres d'ouvrage?
1: Alors, le cœur de notre métier dans le pôle CVC, donc chauffage, ventilation, climatisation, c'est clairement le conseil. C'est l'accompagnement de nos clients, c'est le positionnement en notre qualité d'assistant à maître d'ouvrage, à maîtrise d'ouvrage, sur des sujets, entre guillemets, un petit peu complexes, puisque en fait, le CVC, c'est quand même 50% en moyenne du budget de dépenses de fonctionnement de nos clients.
0: Ah, quand même. Ah oui.
1: En général, ça reste une moyenne, évidemment. Elle est variable en fonction des coûts de l'énergie. C'est sûr que si on avait échangé il y a 2 ans avec la guerre en Ukraine, je vous aurais pas du tout donné le même ratio.
0: C'est clair.
1: Mais on est vraiment sur des ratios moyens. Et en fait, on sait très bien que ces petits sujets-là du quotidien sont des sujets pour des gestionnaires, des property managers, enfin des syndics, sont vraiment des sujets compliqué à gérer parce que ça touche directement au confort du quotidien de l'usager. Qu'est-ce que je veux dire par là? Ça veut dire que si votre ascenseur est tombé en panne, vous avez toujours la solution de prendre l'escalier. C'est fatigant, ça fait gueuler, mais vous prenez.
0: C'est clair.
1: Voilà, vous pouvez aller chez vous. Si vous n'avez pas de chauffage dans votre bâtiment qui commence à faire froid, si vous n'avez pas d'eau chaude sanitaire que vous ne pouvez pas satisfaire à vos besoins physiologiques basiques, c'est-à-dire être propre, pouvoir faire sa vaisselle, etc. Ou alors que vous êtes situé dans un bâtiment de bureau avec des parois vitrées et qu'effectivement, on est en plein cagnard, il fait 35 degrés dehors et du coup, vous n'avez pas d'air, vous suffoquez à l'intérieur, automatiquement, c'est des trucs où en général, l'insatisfaction remonte assez rapidement. On est sur des sujets où il y a une certaine technicité, nos clients maîtres d'ouvrage ont également leurs limites, j'ai envie de dire, en matière de fonctionnement et de connaissance des systèmes. Et comme souvent, quand vous n'avez pas une connaissance approfondie de certains sujets, le risque est que vous fassiez, entre guillemets, avoir.
0: Alors, quand vous dites 5 ans, moi je suis très étonné, mais en même temps, ça ne m'étonne pas quand on voit les coûts de l'énergie, mais 50%, c'est loin d'être anodin. Donc ça veut dire que finalement, si je veux être basique de chez basique, moi je suis property manager dans une foncière par exemple, où je gère des bâtiments de bureaux ou même en bloc sur du résidentiel, je vous écoute avec une très très grande attention. Puisque grâce à vous, vous allez pouvoir me faire comprendre mes contrats, ce qui est pas sûr d'ailleurs d'être compris, notamment dans la lisibilité, mais également de trouver des pistes qui permettent par exemple d'économiser. Je crois que c'est aussi ça, aussi la valeur ajoutée que vous avez.
1: Clairement, la valeur ajoutée d'un assistant à maître d'ouvrage tel que le nôtre, c'est justement la capacité de pouvoir proposer des solutions qui permettent une meilleure maîtrise des coûts et des budgets de fonctionnement.
0: Les clients que vous avez au téléphone, enfin, vous avez, ou qui vous sollicitent, ou que vous sollicitez, quand on voit ce que ça représente en termes de coûts, on peut comprendre que c'est pas anodin pour eux, que c'est une source. Mais est-ce qu'ils sont bien conscients, les clients, de l'importance que vous avez lorsque vous faites de l'assistance justement à la maîtrise d'ouvrage pour les aider à mieux comprendre ce qui est leur contrat chauffage, ventilation, climatisation et surtout de leur indiquer que là ou tel ou tel point, il y a vraiment des pistes d'économie possibles mais aussi d'amélioration de la qualité de vie dans le bâtiment.
1: Ça va clairement dans le sens de ce que l'on propose à nos clients en notre qualité d'AMO sur de l'accompagnement sur différentes ce qu'on appelle des missions. Mais effectivement, une fois que nos clients nous ont entre guillemets testé sur une mission, qu'ils ont vu l'effet bénéfique qu'il peut y avoir justement à avoir un espèce de traducteur en fait entre d'un côté un exploitant qui lui est sachant va s'exprimer avec son langage, son vocabulaire
0: bien
1: et
0: sûr.
1: En face un client, un néophyte qui quelque part a pas forcément la maîtrise du dossier. En fait, c'est comme quand vous allez chez le garagiste, vous ramenez votre voiture chez le garagiste, il vous dit il y en a pour tant et tant. Il y a 2 options. Mais enfin, j'en vois au minimum 2. La première, c'est OK, et il faut que je répare ma voiture, il faut que j'y aille, je paye. La deuxième option, c'est mais est-ce qu'il se foutrait pas un petit peu de moi? Et souvent, on est dans ce cas de figure-là.
0: Ah ouais, carrément.
1: Voilà,
0: ah
1: tout
0: ouais.
1: à fait. Et donc du coup,
0: parce que parfois ça peut être même trop beau pour être vrai, quoi. Genre en disant vous allez chez un client, ça, c'est arrivé ça. Vous allez chez un client en disant vous dépensez 1000, je vais vous arranger, vous allez voir, on va travailler ça et ça va vous coûter 400 ou 500 la moitié. Ça arrive de temps en temps ou pas?
1: Alors dans ces proportions là, c'est quand même énorme. Ouais. Mais en tous les cas, effectivement,
0: grosse satisfaction quand même.
1: Ouais. Mais clairement, on est apporteur de solutions pour nos clients et on est facilitateur pour les exploitants. En fait, on est des intermédiaires et on est sur une partie de bière à trois bandes avec d'un côté le maître d'ouvrage, de l'autre côté l'exploitant et sur la troisième bande, évidemment, nous, l'assistant à maîtrise d'ouvrage.
0: Alors, il y a un préalable à votre action, hein, qu'on comprenne bien, et justement, je profite de votre présence pour vous poser les bonnes questions. C'est l'audit technique. L'audit technique, c'est un préalable. Pourquoi le diagnostic est fait par le prestataire, notamment... Alors souvent le prestataire c'est celui qui installe le chauffage par exemple.
1: Pas nécessairement, non. C'est celui qui a le contrat d'entretien.
0: Voilà. Pourquoi il suffit pas?
1: Pourquoi est-ce qu'il suffit pas? Parce que
0: souvent. Aller plus loin.
1: Parce que souvent en fait l'exploitant il est juge et partie. On sait très bien comment ça fonctionne dans certains univers. On a besoin d'un contrat d'exploitation pour pouvoir prendre un marché. L'exploitant va arriver avec potentiellement une proposition de contrat à un prix qui défie toute concurrence. Et on va se retrouver dans une situation où finalement, effectivement, on a eu un contrat au rabais, à pas cher, mais on se rend compte à la première anomalie, première contrariété, qu'en fait, tout est en supplément et qu'il y a pas, en fait, qu'on a un document qui ne permet pas clairement de maîtriser notre budget de fonctionnement.
0: Bien sûr. C'est le produit d'appel avec plein de suppléments d'options.
1: Exactement.
0: Les frites, c'est en supplément. La salade, c'est en supplément.
1: C'est l'eau, en tiroir.
0: C'est en supplément. Ouais. Et à la fin, on se retrouve finalement, en croyant faire une bonne affaire, avec plein d'options et finalement... Et ça vous permet... Alors, je voudrais qu'on revienne juste sur un point qui, à mon avis, est très révélateur. C'est l'indépendance du jugement, si je peux me permettre. Parce que vous n'êtes pas l'installateur de la PAC, vous n'êtes pas l'installateur de la chaufferie, de la ventilation, vous n'êtes pas non plus un industriel qui est opéré, vous êtes un expert complètement indépendant et vous tenez à cette expertise-là. Vous êtes vraiment à l'assistance à la maîtrise d'ouvrage. C'est important de lire, quand le client vous dit monsieur Pariot, j'ai déjà fait un audit technique, ça suffit, ça devrait. Est-ce que vous arrivez à lui dire, écoutez mon conseil, moi je suis pas un exploitant, donc mon rôle c'est pas de me gaver sur le contrat, je caricature, hein,
1: oui.
0: ou de prendre sur le contrat, mais véritablement de vous conseiller au mieux, est-ce qu'il est sensible à ce genre de discours? Vous arrivez à faire passer cette image?
1: En fait, nous on est vraiment neutre. C'est-à-dire que c'est un peu comme un médecin. Un médecin n'est pas là pour vous dire tout va bien, vous êtes en parfaite santé, vous n'allez pas mourir. Nous, c'est un petit peu, si vous me permettez l'analogie, c'est un petit peu la même chose. On est là pour dire la vérité, qu'elle soit bonne ou pas à dire et à entendre. En fait, on n'est pas là pour semer la zizanie, on est simplement là pour remettre un petit peu de cadre là où parfois il y a des relations qui peuvent être complexes ou tendues entre un client et son exploitant.
0: Est-ce que ça vous est arrivé de dire à l'exploitant, il faut renégocier, je vais renégocier pour vous vos contrats d'entretien?
1: En général, ce sont les maîtres d'ouvrage qui nous missionnent.
0: Mais c'est le cas.
1: Oui, tout à fait, complètement.
0: C'est le cas.
1: En fait, l'audit technique a plusieurs opportunités perspectives. La première des choses, c'est déjà de cartographier l'installation pour donner un état des lieux au client, parce que ça fait X années que l'exploitant il est en place. Tout se passe bien, on se pose pas forcément de questions, mais c'est pas parce que tout se passe bien qu'on fait confiance à l'exploitant que tout se passe bien forcément. Donc on offre vraiment à nos clients un état des lieux, une cartographie, donc des états, des performances, mais aussi potentiellement de l'âge de leurs installations, parce que la problématique que l'on a souvent sur le CVC, c'est qu'on intervient souvent dans le curatif et rarement dans le préventif. Et donc, l'objet de l'audit technique préalable, c'est vraiment qu'on puisse anticiper ce qui fera les dépenses de demain. Et donc, on n'intervienne pas en situation tendue. Il y a aussi, dans le cadre de l'audit technique, il y a toute la partie suivi de l'exploitation. Encore une fois, ce n'est pas parce qu'on a un contrat d'exploitation, ce n'est pas parce qu'on a un exploitant que l'installation a forcément le niveau de couverture qu'elle pourrait requérir par rapport à son âge, par rapport à sa typologie. Donc tout ça, c'est des éléments qu'on met en exergue également dans le cadre de nos audits. On pointe également les responsabilités, parce que souvent, en tant que client, on a tendance à se dire « bon, j'ai un contrat d'exploitation, ça veut dire que je suis couvert », mais comme le contrat d'assurance à la maison ou pour la voiture, on se dit « j'ai un contrat, je suis couvert ».
0: Ça, c'est une erreur majeure que font les prestataires en général, parce que on est persuadé qu'on est couvert correctement.
1: Exact.
0: Et c'est pas le cas.
1: Absolument.
0: Et je peux
1: pas
0: vous dire que quand la galère, elle arrive, mais je suis sûr que vous avez assisté à ça, et que vous avez des clients qui vous ont appelé à la rescousse, il y a eu des multiples cas, je peux vous dire que vous bénissez le ciel quand vous avez fait les bons choix. Parce que quand ça arrive, c'est une galère.
1: Mais Mais tout à fait. Et en fait, souvent, quand on nous sollicite, c'est quand on est déjà dans le curatif. C'est-à-dire qu'il y a une situation qui est tendue, il y a un dialogue qui est rompu entre le client et l'exploitant, l'un doute de l'autre, et puis l'autre accuse l'un de l'empêcher de faire son travail correctement.
0: Ça peut se comprendre. Hein.
1: On a un bureau d'études externe qui arrive, qui est totalement neutre, encore une fois. Moi, je suis là pour remettre l'église au centre du village. Je suis pas pour faire le jeu de l'un ou de l'autre. Je suis là pour dire la vérité, qu'elle soit bonne ou pas à entendre. Et ça permet justement de pointer, pas des responsabilités, mais en tous les cas, ça permet de dresser l'état des lieux et d'envisager les orientations. Et des fois, à l'issue d'une renégociation de contrat notamment, ça peut très bien mal se passer avec l'exploitant aujourd'hui. On fait une renégociation de contrat et puis en fait, demain, on repart avec le même exploitant, mais avec un contrat qui est assaini, avec une relation qui est assainie. Et ça passe beaucoup mieux avec le maître d'ouvrage.
0: Est-ce que ça arrive de dire « on va changer d'exploitant » ?
1: C'est majoritaire en général. Quand on nous appelle,
0: d'accord,
1: c'est
0: donc sur lorsqu'on appelle, on vous appelle sur des dossiers. Quoi, une fois sur deux, deux fois sur trois fois sur deux, enfin deux fois
1: les, trois, les
0: sur
1: trois
0: deux.
1: Quarts. Les trois quarts, on est.
0: Donc ça veut dire que sur 10 interventions, 7 fois minimum, vous allez changer de contrat d'opérateur.
1: Alors, changer le contrat, ça c'est le constat de l'audit technique qui va
0: d'accord.
1: nous permettre de
0: mais
1: dire.
0: Mais l'opérateur, l'exploitant.
1: Alors l'exploitant, de toute façon, 7 fois sur 10, en général, on a vraiment majoritairement deux types de demandes. Elles ne sont pas exclusives, mais la demande principale, c'est j'ai mon installation de CVC qui est vétuste, il faut vraiment qu'on fasse quelque chose. Et plutôt que de me lancer à consulter 15 prestataires qui vont me proposer un devis à 50, l'autre à 30 et l'autre à 40, je ne saurais pas lequel choisir, donc je sollicite un bureau d'études. Et l'autre cas de figure.
0: C'est prudent.
1: Oui, mais tout
0: vous
1: à fait.
0: D'accord, hein, on peut le dire aux auditeurs. C'est prudent d'avoir recours. On croit que c'est une dépense supplémentaire, mais non, c'est un vrai investissement pour la qualité de son contrat. Vous êtes d'accord là-dessus? Oui, forcément, vous êtes d'accord.
1: Exactement. Oui. Et très souvent, nos clients s'y retrouvent de toute façon. Alors certes, missionner un partenaire à un coût financier, mais en général, par le biais des décisions qui sont prises et des orientations qui sont menées, en général, le client retrouve ses billes. Et donc du coup, il y a effectivement deux types de demandes les plus importantes. Donc c'est la partie rénovation et c'est la partie vraiment, il y a des problèmes avec le prestataire et ils ne se comprennent plus.
0: Parce qu'à un moment donné, je peux comprendre le client qui en a marre quand ça fonctionne pas bien, quand il y a peut-être des pannes à répétition ou des galères, etc. Je voudrais juste compléter. C'est hyper intéressant. Est-ce que ça vous arrive, par exemple, de dire, parce qu'on parle d'audit technique, on dit que ça suffit pas parce que souvent c'est fait par l'exploitant. Donc on refait un audit technique ou pas? Vous voulez compléter?
1: Alors, si l'audit technique il est fait par l'exploitant, il est jugé parti. Clairement.
0: Donc, on le refait.
1: On refait très clairement.
0: Qui le refait? C'est vous.
1: C'est nous, le bureau d'études, c'est le cabinet de conseil,
0: okay.
1: c'est l'expert indépendant, tout à
0: si
1: fait.
0: Si j'ai un audit technique à faire, il vaut mieux prendre un cabinet indépendant qui n'est pas exploitant, en fait.
1: Tout à fait. Mais dans l'intérêt de tous, dans l'intérêt du maître d'ouvrage.
0: Mais les clients, ils le savent, ça ou pas? Est-ce que c'est un recours? Est-ce que ce que je dis, c'est une banalité? Ou est-ce que dans les usages, il faut encore convaincre que c'est le cas?
1: On est sur des mentalités
0: qui évoluent. Qui détient le marché, finalement, de ces contrats-là?
1: On est sur un contexte qui évolue. Je vous le disais, il y a 6-10 ans, il y avait moins cette demande que l'on a aujourd'hui, mais aujourd'hui, on se rend compte, encore une fois, on a quand même traversé des crises énergétiques avec l'explosion.
0: Cette demande, elle est liée parce que ça coûte cher et que les gens ont besoin de faire des économies, vous êtes d'accord?
1: Tout à fait.
0: C'est ça, en fait. C'est pour ça qu'on vous appelle.
1: Bah, exactement. Il y a besoin d'avoir une meilleure maîtrise, effectivement, de l'ensemble du sujet, mais la maîtrise financière, mais la maîtrise financière, elle passe par plusieurs leviers. Vous
0: bien
1: avez
0: sûr.
1: Évidemment la facture énergétique grâce à des leviers pour avoir une meilleure efficience énergétique, j'ai envie de dire, de votre installation. Mais ensuite, vous avez tout ce que l'on va appeler la facturation additionnelle. Souvent, quand vous avez un contrat qui coûte à pas cher, on va pas se mentir, là où l'entreprise, l'exploitant va marger, c'est sur la prestation additionnelle. Et c'est là que, si c'est pas couvert correctement par vos contrats, c'est là que vos finances dérivent et que votre budget dérape.
0: Est-ce qu'on peut le dire, finalement, que pour les exploitants, on peut le comprendre, bien sûr, mais que c'est une source de marge, et c'est pour ça qu'ils sont très, très accros, entre guillemets, à ce type de contrat, forcément.
1: Il y a un contexte de marché, j'ai envie de dire. Il y a la fourniture d'énergie qui est quand même un véritable levier, ne serait-ce qu'en matière de chiffre d'affaires, puisqu'on est rapidement sur une volumétrie assez importante.
0: Le marché a évolué, les usages aussi. Donc, il y a fort à parier que dans les temps futurs, ce genre de pratique sera de moins en moins courante.
1: On aspire à de plus en plus de transparence au niveau des maîtres d'ouvrage. On a une société qui évolue en ce sens-là. Et même du côté des exploitants, ils reconnaissent très clairement qu'il y a un bénéfice pour eux à avoir un assistant à maîtrise d'ouvrage.
0: Alors, Pierre Pariot, quels sont les types d'économies potentielles qu'on peut chiffrer suite à ce que vous venez de nous révéler?
1: Ce qu'on peut évaluer en termes d'économies, il y a des leviers simples. En fait, souvent, un exploitant, lorsque vous lui dites « j'ai chaud ou j'ai froid », la première chose qu'il fait, je caricature volontairement, je simplifie, c'est il remonte le thermostat et puis ça chauffe ou ça refroidit. On ne regarde pas comment ça chauffe, on ne regarde pas comment ça refroidit, le compteur il tourne derrière, mais ça tombe bien parce que finalement, l'exploitant, vous lui achetez à lui l'énergie, donc c'est tout bénef pour lui. Et en fait, là où Axéo est un véritable levier en matière d'efficience énergétique pour ses clients, c'est effectivement dans ce que l'on appelle la conduite. La conduite, c'est le pilotage d'une installation CVC. En fait, c'est comme lorsque vous êtes au volant de votre voiture, alors pas en Île-de-France évidemment, où la circulation est compliquée, mais en tous les cas, c'est comme lorsque vous êtes au volant de votre voiture, c'est l'art d'avoir le meilleur rapport de vitesse sur la route sur laquelle vous vous trouvez pour obtenir de votre véhicule la conduite la plus adaptée et la plus économe. Donc un maximum de performance en consommant le moins possible. Et très vite, à l'issue de l'audit technique, on arrive déjà à identifier certains éléments d'économie, certains viviers d'économie sur ce poste-là. Et ensuite, on a évidemment un autre poste qui est soit ce qu'on appelle les dépenses au titre du P3 ou les dépenses dites hors contrat.
0: Alors, c'est très clair. Après avoir justement fait tout ça, donc l'installation, vous avez corrigé les imperfections, établi un suivi. Le dernier levier, on est d'accord, c'est le contrat lui-même. Hein, alors, à la fois dans le fond, mais aussi la forme. C'est quoi les points, si je vous demandais vraiment les secrets, hein, c'est le but de notre émission, de donner les tuyaux à ceux qui nous écoutent. Et d'ailleurs, je les encourage à venir vous solliciter pour justement faire le point. Qu'est-ce qu'on doit absolument regarder au contrat et les points de vigilance que vous devez impérativement vérifier lorsque vous êtes dans cette situation ?
1: En termes de contrat d'exploitation, il y a quelques points clés sur lesquels il faut être très vigilant. Le premier sujet sur une installation de CVC, c'est vraiment le périmètre de votre contrat. Très souvent, le périmètre de votre contrat sur un contrat qui est proposé par un exploitant, c'est le listing des équipements. Donc ça va être votre équipement de CVC plus tous les équipements annexes.
0: Tout le chauffage, la ventilation, la climatisation.
1: Voilà, etc. Tout à fait, mais dans le local de production, ouais. C'est-à-dire dans la chaufferie pour une chaufferie, dans par la sous-stat pour une sous-station, etc., etc. J'ai déjà eu un exploitant
0: qui a... Ça peut arriver que des appareils soient pas inclus dans le contrat?
1: Non. Ah, tout à fait, ça peut arriver.
0: Oui, d'accord.
1: Si vous avez notamment, alors, pas forcément, c'est des installations peut-être un petit peu plus complexes, des foyers, des EHPAD, où est-ce qu'il y a une contrainte en matière de traitement d'eau qui nécessite une plus forte vigilance. Effectivement, on peut avoir plusieurs partenaires pour gérer les équipements du local technique. Mais voilà, vous avez donc le périmètre du contrat qui est très important, qui souvent est limité aux seuls équipements qui sont listés dans le contrat, ce qui fait que si vous avez une problématique en dehors du contrat, en dehors du périmètre du contrat, l'intervention n'est pas due au titre du contrat et donc du coup elle fera l'objet d'une facturation additionnelle. Or, on sait très bien que sur les installations qui ont 20, 30 ans désormais, on a des problématiques sur les locaux de génération, mais une fois que la génération elle-même, c'est-à-dire la chaufferie, la sous-station.
0: Préciser, c'est locaux de génération.
1: Alors, c'est vraiment tous les locaux dans lesquels on produit. On produit l'eau chaude. On produit le froid et on traite l'air que l'on va ensuite renvoyer vers des locaux comme cela.
0: Bien
1: notamment.
0: Sûr, d'accord. Voilà. Ça c'est clair. Est-ce que ça veut dire que parfois on peut être amené à changer complètement le système de chauffage,
1: exactement.
0: Changer complètement le système de ventilation, voire même faire des travaux structurels, par exemple sur la chauffagerie, par exemple, on dit ça, une chauffagerie.
1: La chaufferie.
0: Voilà. Ouais. Par exemple, l'emplacement où se trouve la chaufferie, là où se trouve le compresseur éventuellement, est-ce que ça peut être, vous pouvez suggérer dans votre analyse une modification structurelle de là où se trouvent les éléments sensibles de la chaufferie, de la ventilation et de la climatisation.
1: Alors, je parle juste au niveau du transfert de locaux.
0: Oui.
1: Par expérience, moi, ça fait depuis 2007 que je fais du bureau d'études, donc ça fait 18 ans. Par expérience, vraiment rester sur les systèmes équivalents au système qui est en place et donc sans sortir, changer de local technique ou tout ça, ça reste le positionnement le plus intéressant pour un maître d'ouvrage.
0: Pourquoi c'est si intéressant que ça ?
1: Parce que dès lors que vous changez votre local, vous le déportez, vous le mettez... Vous avez un local qui est un endroit, vous ne pouvez plus l'utiliser, il faut l'installer à l'autre. Donc vous devez déplacer déjà tout le matériel, rénover tout le matériel, partie, on va dire, technique, réseau, alimentation, en eau, électricité. Et ensuite, il y a évidemment la conformité du local technique aussi. Qui est un levier important,
0: d'accord,
1: qui est à considérer.
0: Okay. Ça, c'est un sujet extrêmement important. Alors, on va enchaîner justement sur l'audit. Est un simple état des lieux, on peut le dire ou pas?
1: Tout à fait. C'est une photographie de l'installation à l'instant T.
0: D'accord. À l'instant T, hein.
1: Tout à fait.
0: Alors justement, question néophyte, hein, vous me dites, hein, comment on s'assure que les problèmes ne reviennent pas et que on pilote au quotidien les consommations jour après jour. Vous voyez ce que je veux dire ? C'est-à-dire que une fois, vous venez, vous avez pris une photo. On a eu une série de bugs ou de galères. Enfin, c'est votre quotidien quand on vous appelle, etc. Comment on fait, Pierre, pour faire en sorte que on maîtrise ou on anticipe ou on prédit la panne ou j'en sais. Oui. Est-ce que voilà ou est-ce que comment
1: a,
0: ça se passe ?
1: Il y a plusieurs actions combinées. Vraiment, l'audit c'est vraiment la photographie de l'installation à l'instant T. Très souvent, soit on part vers ce qu'on appelle une maîtrise d'œuvre, donc une nécessité à rénover les installations parce que il y en a la nécessité, ou alors on fait, et les deux sont complémentaires, une renégociation du contrat. Une fois qu'on a renégocié le contrat, qu'on a mis potentiellement un nouveau prestataire en place,
0: voilà,
1: ou qu'on a gardé le même prestataire mais qu'on a mis en place un nouveau contrat...
0: Quitte à revoir le matériel, je veux dire... À rafraîchir le matériel, à le reconfigurer, même. Oui.
1: Tout dépend comment le contrat est cadré.
0: Oui, voilà.
1: Encore une fois, ça c'est des discussions que l'on a en amont, avec les maîtres d'ouvrage. Mais voilà, une fois qu'on a mis en place un contrat qui est quand même beaucoup plus que l'on juge plus adapté à l'âge de l'installation, c'est comme tout en fait. Hein. Je vais faire un parallèle, encore une fois, une analogie avec indirecte avec la médecine, mais c'est comme le corps humain. C'est-à-dire que si pendant 20, 30, 40 ans, vous avez un régime qui n'est pas bon, trop gras, trop sucré, trop ci, trop ça, à un moment donné, vous le payez. Sauf que si vous avez envie de faire 20, 30 ans, alors à l'échelle humaine, 30, 40, 50 ans de plus, il y a un moment donné où est-ce qu'il va falloir adapter le régime. Votre installation de CVC, c'est exactement la même chose. C'est-à-dire que si pendant les 5, 10, 15, 20, 30 premières années de l'installation, vous y allez, vous faites pas attention, vous allez le payer un jour ou l'autre. Et donc du coup, c'est là qu'il est nécessaire de mettre en place un nouveau contrat d'exploitation, mais ça va être un contrat d'exploitation qui va impliquer beaucoup plus l'exploitant. Comme il va impliquer beaucoup plus l'exploitant, ne serait-ce qu'en matière de maîtrise des consommations et donc maîtrise de votre budget énergétique, maîtrise de votre dépense, qu'elle soit due au titre du contrat ou en dehors du contrat, maîtrise du périmètre, les pénalités, tous les sujets annexes. Effectivement, l'intérêt pour un maître d'ouvrage, c'est de se faire accompagner sur des sujets comme ceux-là. Pourquoi ? Parce que le sujet, il est complexe, parce qu'on sait très bien que celui avec qui on a renégocié le contrat à l'instant T, ben dans un an, dans deux ans, il aura peut-être une mutation en interne, il sera peut-être passé sur un autre site, quelqu'un d'autre va arriver derrière, la passation ne va pas se faire, l'information va se perdre et on va retomber dans les anciens travers de l'ancien contrat. Et finalement, le client va payer plus cher pour ce qu'il estime être une meilleure prestation, mais in fine, celle-ci va se dégrader avec le temps parce qu'on aura changé de prestataire derrière.
0: Et si on devait aujourd'hui faire passer un message aux maîtres d'ouvrage qui hésitent notamment à investir dans un audit indépendant, qu'est-ce que vous leur diriez ?
1: On entend la problématique de l'hésitation, mais dans une immense majorité des cas... l'audit permet vraiment d'avoir une vision sur ce qu'est son installation à l'instant T. C'est un budget qui est à considérer évidemment pour un maître d'ouvrage et qui s'adapte en fonction de la typologie de l'installation. Mais dans l'ensemble, il y a ce qu'on va appeler une forme de retour sur investissement sur le long terme. C'est-à-dire qu'effectivement, au départ, potentiellement, il y a une prestation à mandater, à missionner, qui va générer un coût. Mais en général, grâce à tous les leviers que nous pouvons mettre en place, c'est par ce biais-là que notre client va générer des économies. Et ces économies vont lui permettre déjà d'identifier le bénéfice, l'intérêt qu'il a à passer par un assistant à maître d'ouvrage et donc également à compenser, entre guillemets, le surcoût d'un assistant à maître d'ouvrage.
0: D'où l'intérêt de passer par un indépendant.
1: Tout à fait.
0: D'où l'intérêt, finalement, de dire c'est pas un coût, c'est un investissement. Puisque si on fait la synthèse, puisqu'on arrive quasiment à la fin de l'émission, ça fait déjà 27 minutes qu'on parle ensemble, ça passe à la vitesse de la lumière, et ce qui est génial, c'est que j'ai tout compris. Voilà. Moi qui suis vraiment pas très bon techniquement, j'ai tout compris. C'est hyper important ce que vous avez expliqué pour toutes celles et ceux qui nous écoutent. Et je vous propose qu'on essaie de synthétiser tout ça. Moi, ce que je comprends, c'est que le gap en termes d'économie d'énergie, il n'y a juste pas photo, dans la renégociation d'un contrat possible, voire même aller plus loin, de changer d'exploitant. Je vois également le fait que, pour prévenir, et comme vous l'avez dit très justement, vous avez pris une très bonne analogie par rapport au corps humain, et finalement, un bâtiment, c'est un métabolisme lent qui se traite et qui se soigne comme on se soigne soi. Et donc si on anticipe, si on met en place les effets, comme vous disiez, curatifs, de la pathologie potentielle, on arrive à anticiper les problèmes. Si je vous demandais, Pierre, avec votre recul, de nous synthétiser un petit peu, j'allais dire les punchlines, vous savez, les bons conseils que vous devriez, qu'on devrait faire. Là, on a dit les trois secrets. Voilà. Si je vous demandais de synthétiser là, en 2-3 minutes, qu'est-ce que vous pourriez passer comme message très clair et par quoi je commence ?
1: De manière synthétique,
0: je commence par quoi ? Est-ce que je dis, voilà, à la volée, je sens que ça ne fonctionne pas. Je vais être très basique. Ça me coûte un bras. C'est un coût important. Ça impacte la valeur de mon immeuble. J'ai des clients pas contents, parce que j'ai des usagers pas contents. J'ai des problèmes d'eau chaude, d'eau froide, j'ai des problèmes de ventilation, j'ai des problèmes de chauffage, etc. Je suis passé de la passoire à la bouilloire thermique l'hiver, l'été notamment. J'en ai assez, et je sens qu'il y a un grain qui est pas bon avec mon exploitant. J'appelle Axéo, par quoi vous commencez ?
1: Par quoi on commence ? C'est déjà identifier clairement le besoin, l'origine potentielle des dérives. Voilà, et puis en fait une installation de CVC c'est un peu comme une voiture. Si on a envie que notre voiture elle tienne les années, qu'elle tienne les kilomètres,
0: il faut l'entretenir.
1: Ah oui. Pour l'entretenir, on l'emmène chez le garage. La différence c'est qu'une voiture, plus le temps va passer, plus elle va perdre en valeur. Tandis que votre installation de CVC, c'est ce qui fait la valeur de votre patrimoine, que ce soit votre logement, que
0: ce soit celui du
1: property, enfin voilà.
0: Très juste. Élément de confort des usagers, mesdames et messieurs. C'est le loyer payé, une satisfaction de ses clients, pérennité de l'actif. Et oui, non, vous avez absolument raison.
1: Voilà, tout à fait. Là où la voiture, on sait très bien qu'à la fin, on sera perdant. Et ça, peu importe ce qu'on a investi dedans. Très bien que faire fonctionner et maintenir en état une installation qui représente quand même 50% des coûts moyens de fonctionnement, ça reste un investissement, entre guillemets, pour l'avenir, parce que ça permet de maintenir la valeur patrimoniale de son bien, de son actif.
0: Bien sûr, je pense que c'est le bon conseil. Le dernier bon conseil qu'on peut donner également, c'est d'aller sur le site d'Axéo.
1: Tout à fait.
0: Voilà, vous avez l'adresse de l'URL, les amis, au bas du podcast, comme d'habitude, Axéo, justement, où vous pouvez solliciter les conseils des experts qui sont à votre disposition. Et il y a un aspect important que je retiens également, c'est le fait de ne pas être juge et partie, comme vous disiez très justement, parce que et c'est vrai que ça va se faire finalement de moins en moins. C'est vrai que quand c'est l'exploitant qui fait lui-même l'audit technique, on va pas dire qu'il se sert un peu la soupe, mais on peut le comprendre. Alors, on ne juge personne. Simplement, on remet l'église au centre du village en disant, voilà, pour avoir les bonnes pratiques, il faut passer par un bureau d'études techniques qui nous permet justement d'avoir les meilleures best practices, entre guillemets, pour faire également les bons choix. Merci. Pierre
1: Merci
0: Carillo.
1: À vous.
0: Voilà, vous avez été extrêmement clair pour venir quand vous voulez hein, sur Radio Immo. Je rappelle, Pierre, que vous êtes directeur adjoint énergie, alors chauffage, ventilation et climatisation, qu'on appelle CVC, chez Axéo. Le site internet, il est sur le point .eu, sur le podcast, bien évidemment. On va se retrouver pour un prochain numéro du bâtiment optimisé qui aura lieu en novembre 2025 avec tous les événements. Vous voyez également nos amis d'Axéo sur les plateaux de Radio Immo lors des congrès notamment. Vous étiez à l'UNIS avec nous et vous serez avec nous sur tous les sujets qui rassemblent l'écosystème et les professionnels. Prenez soin de vous et on vous retrouve justement avec les bons conseils d'Axéo et pour le bâtiment optimisé le mois prochain. Merci Pierre.
1: Merci.
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1: Il est 11h.
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3: Bonjour à tous. Aux commandes d'un A320, un pilote sous cocaïne atterrit à l'aéroport de Nice. Placé en garde à vue après avoir atterri à Nice mercredi, il a été condamné à 10 mois avec sursis à une interdiction de survol du territoire pendant un an. Un homme est décédé à Grasse hier, enseveli sous un mur de soutènement d'une maison en construction. Une autre personne est gravement blessée. Deux autres ont été également impactés. D'importants moyens de secours s'étaient rendus sur place. Jeu de patience entre le 2 et le 10 juin. Les informations trafic relayé par le département des Alpes-Maritimes font état de 112 km cumulés de bouchons sur la 8, une situation qui s'explique par la très forte fréquentation de l'autoroute, mais aussi par une série d'incidents, parfois mineurs, survenus aux heures de pointe. Les aides destinées aux grands rouleurs se font attendre. Aucune d'entre elles n'a été versée à ce jour. Le ministère de l'Économie se défend. Les premiers versements sont prévus la semaine prochaine. Selon le ministère de l'Économie, le versement a été retardé en raison du nombre de dossiers. Depuis le 27 mai, environ 800 000 demandes ont été déposées. Un total de 3 millions de Français étaient éligibles. Fermé le reste de l'année, la digue du Large rouvre gratuitement au public cet été à Marseille du 27 juin au 5 septembre. Les visites sont organisées chaque mercredi et samedi dès 8h30. Les réservations débutent ce vendredi. Un anniversaire de dingue, un combat de MMA est organisé par Donald Trump à la Maison Blanche dimanche à l'occasion de ses 80 ans. L'événement doit également célébrer les 250 ans de la déclaration d'indépendance des États-Unis. Et puis le coup d'envoi est donné. La Coupe du monde de foot 2026 a ouvert ses portes aux 48 nations participantes hier soir via une cérémonie d'ouverture haute en couleur célébrée à l'Estadio Azteca de Mexico quelques heures avant le début de la rencontre entre l'Afrique du Sud et le Mexique devant 80 000 spectateurs.
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4: À la une des quatre colonnes cette semaine, le projet de loi sur l'allocation sociale unifiée, l'ASU, ou la fusion des prestations sociales. À en croire récemment le Premier ministre Sébastien Lecornu, le projet de loi sur l'allocation sociale unifiée, l'ASU, appelé aussi un temps l'allocation sociale unique, sera revu mais pas enterré. Le gouvernement va retravailler ce projet de loi d'une fusion des prestations sociales à la suite d'observations du Conseil d'État. Et le Premier ministre y tient beaucoup, nous confirme beaucoup de députés. De quoi s'agit-il ? Promise en 2018 par Emmanuel Macron, un an après l'élection de son premier mandat, cette idée d'une fusion des prestations sociales a été relancée par les prédécesseurs de Sébastien Lecornu à Matignon, Michel Barnier, puis aussi François Bayrou. Annoncé depuis l'automne dernier et plusieurs fois mis en avant par Matignon, ce projet prévoit en fait de réformer le mode de calcul du revenu de solidarité active, le RSA, de la prime d'activité et des aides personnelles au logement, l'APL. L'objectif affiché par le ministre du Travail, Jean-Pierre Farandou, est clair. C'est bien de créer un revenu social de référence permettant de calculer à la fois le revenu de solidarité active, le RSA, la prime d'activité et l'aide personnalisée au logement, l'APL, avec l'objectif de donner de la lisibilité et de réduire le non-recours aux aides. Cette aide unique doit permettre en fait à ce que les personnes qui reprennent un emploi ou augmentent leur activité ne subissent pas un contre-coup financier difficile du fait de la baisse d'aide sociale. Écoutons Aurélie Trouvé, députée LFI de la 9e circonscription de la Seine-Saint-Denis et membre de la commission des affaires économiques.
5: Pourquoi, d'après vous, le gouvernement a décidé de retoquer ce projet de loi souhaitant fusionner les prestations sociales ?
6: Bah, je pense qu'il a tout simplement peur, et à juste titre, peur parce qu'il y a une mobilisation aujourd'hui, notamment de tous les syndicats de salariés, contre cette politique absolument antisociale. Il faut savoir que le fait de fusionner dans un même paquet toutes les aides sociales, dans tous les pays où ça a été fait, ça a servi en fait

0: à diminuer les aides sociales, c'est-à-dire ni vu ni connu, on met tout dans un paquet, on diminue la somme des aides sociales reçues, ça sert à cela. Il faut savoir que tous les économistes les plus libéraux, les plus antisociaux, prônent cette mesure. Le MEDEF, le grand patronat, prône cette mesure, c'est pas pour rien, c'est parce que la fusion des aides sociales sert à l'attaque des droits des travailleurs, à l'attaque des aides sociales. Donc voilà, je pense qu'ils se sont dit... On ne va pas remettre encore sur le tapis une énième politique de régression sociale. On en a déjà mis assez sur la table. Peut-être qu'on va temporiser, mais n'empêche qu'il faut rester extrêmement vigilant parce que c'est vraiment un projet absolument terrible si jamais il voyait le jour.
1: Voilà. Au final, quel est le fond du problème? Ils souhaitaient s'inspirer même du modèle britannique.
0: Précisément au Royaume-Uni, les aides sociales ont été fusionnées en un paquet, ça a servi à diminuer les aides sociales. Vous voyez, ça sert à cela. C'est bien pour ça que tous les libéraux, tous ceux qui prônent une régression des droits du travail, des travailleurs, prônent un tel projet de fusion des aides sociales. Donc je dis à tous ceux qui nous écoutent, tous les travailleurs, tous ceux qui touchent des aides sociales de près ou de loin, surtout battez-vous contre un tel projet, ça servira à vous diminuer les aides.
1: S'agissant des aides au logement, elles étaient également comprises. C'est un vrai problème.
0: Mais oui, mais voyez, ça sert le discours complètement mensonger de l'extrême droite à la Macronie, qui est de dire non, mais tous ces privilégiés de la République qui touchent je ne sais combien d'aides sociales. Je rappelle que ces gens qui touchent des aides sociales, en fait, ont un pouvoir d'achat qui se dégrade progressivement, alors que les milliardaires, il n'y a jamais eu autant de milliardaires en France et il n'y a jamais eu autant d'inégalités de richesse depuis très longtemps en France. Donc, ils se servent d'un bouc émissaire qui est les personnes les plus précaires de ce pays qui touchent des aides sociales pour qu'on ne regarde pas là où est tout l'argent, c'est-à-dire dans les mains de ces milliardaires. Donc évidemment, ça sert ce projet de la Macronie qui est de servir les ultra-riches. Surtout, ne regardez pas l'argent monumental des ultra-riches qui se concentre, qui est de plus en plus phénoménal. Regardez plutôt votre voisin qui en fait crève la dalle. Il a trop d'aide sociale. Vous voyez à quoi ça sert.
1: Justement, quel est l'exemple en Seine-Saint-Denis dans votre circonscription? Est-ce que vous pourriez nous donner un exemple de ce qui aurait pu être un impact négatif si en cas d'application de cette loi?
0: C'est compliqué de le faire sur un exemple concret. C'est-à-dire une personne qui touche par exemple une aide au logement, une aide au chômage par exemple, c'est deux aides spécifiques. Bon, le projet du gouvernement, c'est de le mettre dans un grand paquet et de dire. À un moment donné, de montrer du coup la somme des aides, ça sert à pointer du doigt, à stigmatiser ceux qui reçoivent ces aides sociales. Ils disent, mais regardez l'entièreté, la somme astronomique d'aides qu'ils reçoivent, alors que par ailleurs c'est faux, mais ça va servir à ça. Et ensuite à dire, il faut mettre des plafonds. C'est ça qui s'est passé dans d'autres pays.
1: Quelle est l'erreur d'après vous du gouvernement? C'est d'avoir avancé sans discuter?
0: Bien sûr, mais comme ils le font depuis le départ, c'est-à-dire qu'ils tordent le bras de tous les syndicats de salariés. Regardez sur la réforme des retraites. Ils ont imposé par 49-3 sans vote de l'Assemblée nationale une réforme de retraite contre laquelle se battaient tous les syndicats de salariés de France. Voilà. Ils ont une politique qui vise à n'écouter que le MEDEF et le grand patronat, particulièrement le MEDEF, d'ailleurs pas les autres représentants patronaux. Ils écoutent le MEDEF, ils écoutent Patrick Martin. Et puis, il s'assoit complètement sur tout dialogue réel avec les syndicats de salariés. Voilà, c'est vraiment des défenseurs des intérêts des grands patronats.
1: Il y a un nom de la présidentielle sur ce sujet. Est-ce que c'est un sujet que vous allez prendre, vous, chez LFI, à bras-le-corps? Est-ce que ça pourrait être présenté dans la ligne de votre programme?
0: Notamment, je ne peux pas le développer ici, mais une de nos grandes lignes programmatiques, ce sera une sécurité sociale intégrale, globale, qui est de restaurer une véritable sécurité sociale pour l'ensemble de la population, passant notamment par une véritable couverture par la sécurité sociale, ne serait-ce déjà que de la maladie, ce qui n'est pas le cas actuellement. Vous savez très bien que quand vous êtes malade, par exemple, quand vous avez le cancer, aujourd'hui, vous déboursez en réalité énormément d'argent en surplus. Voilà. Et nous voulons par exemple que les gens malades en France ne soient pas pénalisés parce qu'ils n'ont pas les moyens d'acheter les soins nécessaires. Voyez.
1: Dernière question, le budget en préparation. Est-ce que justement les APL pourraient encore être sacrifiées ou...
0: C'est le risque. En fait, ce gouvernement refuse de s'attaquer aux multinationales du pétrole qui concentrent de plus en plus les super profits, d'accord, et disent, bon, bah, on va s'attaquer aux pauvres gens. Et en l'occurrence, par exemple, ceux qui touchent l'aide au logement et l'APL. Voilà. C'est terrible parce que, en fait, ces gens, ceux à qui on va vouloir raboter ces aides, c'est-à-dire la Macronie veut raboter encore des aides aux plus précaires, c'est précisément ceux qui n'arrivent plus à boucler la fin de mois parce qu'ils payent de plus en plus cher le carburant. En attendant, les grands actionnaires de Total, bon, c'est essentiellement des fonds de pension américains, mais les grands actionnaires de Total s'en mettent plein les poches et le gouvernement laisse faire. Mais de toute façon, l'argent, il n'est pas illimité. C'est-à-dire que quand vous avez de l'argent qui se concentre dans les poches des ultra-riches, bah forcément, il y en a moins pour le reste de la population. Hein.
1: Pour finir, le sujet est clos sur le guichet unique ou on risque de le revoir rebondir ?
0: Il faut être d'une extrême, une très grande vigilance parce que ces gouvernements d'Emmanuel Macron, dont celui de M. Le Cornu, sont des gouvernements profondément antisociaux. Donc il faut être d'une extrême vigilance. On l'a vu sur les retraites, ils sont capables de tout.
2: D'ailleurs, ce projet d'allocation sociale unifiée a été largement rejeté par le Conseil national de l'habitat, le CNH, par 31 voix contre, 2 pour et 12 abstentions. Et ce projet de réforme avait déjà suscité d'importantes réserves, notamment de la part du collectif Alerte, regroupant de nombreuses associations de lutte contre la pauvreté. De son côté, Didier Poussou, président de la Fédération des entreprises sociales pour l'habitat, nous avait fait part en avril de son incompréhension de recevoir ce texte du projet de loi sans aucune concertation en amont. De son côté, la députée macroniste du Finistère, Anaïk Lemeur, présidente du Conseil national de l'habitat, précisait dans un avis « Ce vote confirme le vœu émis par le CNH du 7 avril, demandant à minima un report du texte, regard à la fois du manque de concertation et d'information sur son impact pour les ménages modestes dans un contexte économique et social dégradé. » Enfin, Henri Buzicazo, président de l'Institut du Management des Services Immobiliers, qui siège au CNH en tant que personnalité qualifiée, le reconnaît. Ce projet en l'état était inopportun et irréalisable en l'état. On ne peut pas demander un tel effort aux ménages qui souffrent alors que la conjoncture économique est très difficile. On l'a bien compris, ce projet en l'état n'est pas prêt de voir le jour.
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1: L'immobilier fait de la résistance, c'est le message qui ressort de la dernière tendance du marché immobilier, publiée par Immonote, le site immobilier notarial du groupe Notaria Service. Le message est assez clair, malgré un climat international tendu, malgré les incertitudes économiques, malgré le risque de retour de l'inflation ou de remontée des taux, la pierre ne décroche pas brutalement. Le marché tient. Mais il tient avec prudence. Premier indicateur à regarder, l'activité. Selon cette enquête, une majorité de professionnels interrogés, 56%, anticipent une stabilité des transactions dans les deux prochains mois. C'est important parce que cela montre qu'on n'est pas dans un scénario de blocage total du marché. Les acheteurs sont toujours là, les vendeurs aussi, les transactions continuent de se faire. Mais attention, le climat se durcit. 35% des notaires et des négociateurs interrogés anticipent désormais une baisse de l'activité et seulement 9% misent sur une hausse. Logique. Autrement dit, le marché reste vivant, mais il devient plus sélectif. Les acquéreurs regardent davantage les prix, les travaux, la localisation, le DPE, le fameux diagnostic de performance énergétique. Ils ne se positionnent plus à n'importe quelles conditions, les acheteurs.

0: susciter de l'intérêt. En revanche, les biens avec travaux, les logements mal classés au DPE, les biens trop chers ou mal localisés deviennent plus difficiles à vendre. C'est tout l'enjeu du moment. Il y a encore des acheteurs, mais ils sont beaucoup plus exigeants. Côté chiffres, Immonote révèle un prix médian de mise en vente de 200 000 euros pour une maison, en hausse de 3,45% sur 3 mois à fin avril 2026. Pour les appartements, là, le prix médian de mise en vente ressort à 2670 euros du mètre carré, en recul de 1,58% sur 3 mois. Ça illustre bien un marché à plusieurs vitesses. Certains segments résistent, notamment les maisons ou les biens familiaux bien positionnés, encore une fois. D'autres restent sous pression, en particulier lorsque le prix demandé n'est plus aligné avec la capacité réelle des acheteurs. Alors, qu'est-ce qu'il faut faire ? Est-ce qu'il faut acheter ? Est-ce qu'il faut vendre ? Est-ce qu'il faut attendre ? Là aussi, les réponses des notaires sont très intéressantes. Pour les logements, 77% conseillent plutôt de vendre avant d'acheter, 14% recommandent d'attendre et 9% seulement conseillent d'acheter en priorité. Ça ne veut pas dire qu'il ne faut pas acheter, attention, hein, ça veut dire qu'il faut sécuriser son parcours dans un marché moins fluide. Vendre son bien avant de se réengager permet d'éviter les mauvaises surprises, hein, délai de vente plus long, négociations plus fortes, prix revu à la baisse. Pour les terrains, la lecture est différente. Les ventes restent majoritaires, mais de façon moins nette. 52% conseillent de vendre, 29% d'attendre et 19% d'acheter. Pourquoi ? Parce que le foncier reste rare et quand un terrain est bien placé, il conserve une valeur particulière. La conclusion de cette tendance, c'est que l'immobilier reste une valeur solide, mais plus automatique. La pierre demeure un actif rassurant pour les Français. Elle est moins volatile que certains placements financiers. Elle répond à un besoin concret, se loger, transmettre, préparer l'avenir. Mais dans le marché actuel, tous les biens ne se valent plus. Je vous l'ai dit, un bon emplacement, un bon DPE, un prix réaliste et peu de travaux deviennent des critères déterminants. À l'inverse, les biens présentant trop de défauts, eh bien, doivent intégrer une décote. L'immobilier résiste donc, il résiste aux secousses, oui, mais il entre dans une phase de réalisme. Pour les vendeurs, ça veut dire accepter le prix du marché, parfois c'est pas évident, et pour les acheteurs, ça veut dire qu'il y a encore des opportunités. Et pour tous, eh bien, ça confirme une chose, dans l'immobilier, la stabilité existe encore, mais elle se paye désormais au juste prix.
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1: Il est 13h.
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Tour et Nice, dans tout le département du Gers, les drapeaux des mairies sont mis en berne. Le principal suspect est à l'isolement dans la prison de Mont-de-Marsan, dans les Landes. Rendez-vous capital, la journée mondiale des donneurs de sang est programmée dimanche, comme tous les 14 juin. En fait, on est en plein milieu d'une mobilisation de 2 semaines pour rappeler à quel point un petit geste peut sauver des vies. Il y a les lieux de collecte habituels, mais aussi des camions qui passent près de chez vous pour l'occasion. Ça ne prend que quelques minutes. Vous avez toutes les infos sur le site officiel du don du sang. Ils sont des milliers à attendre. Les chiens, les chats et les nouveaux animaux domestiques de la SPA seront ravis de vous voir ce week-end pour les journées portes ouvertes de l'association. Les 64 refuges installés un petit peu partout en France ont enregistré une hausse de plus de 10% des abandons depuis le début de l'année, avec une crainte évidemment pour cet été, période traditionnellement surchargée pour les bénévoles. Ça commence fort, 2 matchs, 2 victoires pour le lancement de la Coupe du Monde de football en Amérique. Hier, le Mexique, l'un des 3 pays hôtes, a battu l'Afrique du Sud 2-0. De son côté, la Corée du Sud s'est imposée 2-1 face à la République tchèque. On attend ce soir le Canada face à la Bosnie-Herzégovine à Toronto. Encore un petit peu de patience pour voir les Bleus qui entameront la compétition mardi, et ça sera face au Sénégal. Voilà, c'est la fin de ce flash. Merci de l'avoir suivi.

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1: Il est 14h.
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3: Bonjour à tous, c'est nouveau, ça vient de sortir après l'écrit de France Hier. Les premières générales ou technologiques ont découvert ce matin la grande nouveauté du baccalauréat, l'épreuve anticipée de mathématiques d'une durée de 2 heures, sans calculatrice avec un coefficient 2, une première partie calcul et questions à choix multiples sur les automatismes. Ça pouvait rapporter 6 points et 14 points pour 2 à 3 exercices afin d'évaluer les connaissances et les compétences des élèves. Journée difficile pour les habitants de Florence. Les obsèques de Liana sont célébrées cet après-midi dans la plus stricte intimité. La famille, les amis, les proches de la collégienne de 11 ans, retrouvée morte la semaine dernière,

0: Chats et les nouveaux animaux domestiques de la SPA seront ravis de vous voir ce week-end pour les journées portes ouvertes de l'association. Les 64 refuges installés un petit peu partout en France ont enregistré une hausse de plus de 10% des abandons depuis le début de l'année, avec une crainte évidemment pour cet été, période traditionnellement surchargée pour les bénévoles. Ça commence fort, 2 matchs, 2 victoires pour le lancement de la Coupe du Monde de football en Amérique. Hier, le Mexique, l'un des 3 pays hôtes, a battu l'Afrique du Sud 2-0. De son côté, la Corée du Sud s'est imposée 2-1 face à la République tchèque. On attend ce soir le Canada face à la Bosnie-Herzégovine à Toronto. Encore un petit peu de patience pour voir les Bleus qui entameront la compétition mardi, et ça sera face au Sénégal. Voilà, c'est la fin de ce flash. Merci de l'avoir suivi.
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2: Bonjour à toutes, bonjour à tous. Les acteurs de la Pierre Papier aujourd'hui reçoivent Franck Ingels. Franck, bonjour.
3: Bonjour Frédéric, bonjour à tous.
2: Alors Franck, vous êtes le directeur de la distribution d'Intergestion. Intergestion, c'est un gestionnaire entré sur le marché des CPI d'entreprise il y a une quinzaine d'années et qui gère aujourd'hui, au travers de 2 véhicules, un peu plus de 1 milliard d'euros.
3: C'est ça.
2: On va en parler, mais d'abord parlons des marchés immobiliers. Parce que, en fait, quand on interroge les gérants d'actifs depuis plusieurs mois, voire plusieurs années, ils considèrent que le timing d'acquisition est aujourd'hui favorable. Mais ce discours, je viens de le dire, on l'entend depuis longtemps. Est-ce que ce momentum est toujours d'actualité ?
3: Ben c'est vrai qu'on a tendance à dire qu'on n'a jamais aussi bien acheté que dans ces dernières années. C'est vrai depuis l'inversion de la courbe des taux finalement, et surtout de manière plus marquante en 2023. Mais honnêtement, aujourd'hui, le combo, lorsqu'on collecte en SCPI, cette capacité d'acheter en cash, qui nous rend aussi de très bons acheteurs en général, il y a quand même des typologies d'actifs qui, à ISO qualité, ISO risque, valent 15, 20, 25% moins cher qu'en 2021. Alors, on dit pas que les prix vont revenir à 2021 dans 3 semaines, mais globalement, on saisit quand même un moment beaucoup plus bas de marché.
2: Donc ça veut dire que ceux qui ont acheté en 2021, ils ont mal acheté finalement?
3: Chaque année était historique, et sur la baisse des taux et sur les valeurs immobilières. On a connu aussi des marchés qui étaient régulièrement dilutifs, c'est-à-dire que les acquisitions se faisaient sur des taux acte en main finalement de signature qui était inférieur. Là, depuis 3 ans, on a aussi cet effet relutif, c'est-à-dire que toutes les acquisitions qu'on empile aujourd'hui depuis 2022, 2023, 2024 et 2025 viennent apporter une performance supplémentaire au global du portefeuille. Donc, en fonction de la rapidité, on va dire, de collecte des acteurs, on a pu aussi améliorer les allocations.
2: D'accord, mais concrètement aujourd'hui, quel type d'actifs valent moins cher qu'il y a un an, par exemple, donc qui seront plus intéressants à acheter aujourd'hui? Est-ce que c'est sur toutes les classes d'actifs? Est-ce que c'est dans tous les pays qu'on peut trouver plus d'opportunités aujourd'hui?
3: Alors, il y a en effet l'évolution forte de la SCPI dans les dernières années. C'était de conquérir de nouveaux territoires et d'être d'un produit franco-français il y a 10 ans à un produit européen, puis pan-européen et même plus mondial aujourd'hui avec d'autres continents.
2: Ouais.
3: Mais c'est vrai que il y a des pays qui ont été beaucoup plus réactifs qu'en France, où on est souvent long à aligner les vendeurs et les acheteurs. Mais il y a des gisements aussi en effet de potentiel en Europe qui étaient intéressants, et des actifs. Il y a des bureaux, par exemple, qui ont beaucoup baissé. Je sais que c'est devenu un gros mot en SCPI, mais des bureaux qui ont baissé de 25-30%. Point d'entrée, l'hôtellerie aussi a pas mal écopé aussi sur les prix. Et il y a des points d'entrée aujourd'hui avec des bons niveaux d'exploitation qui sont très intéressants selon nous.
2: D'accord. Donc, mais est-ce que ça veut dire qu'il suffit aujourd'hui de bien acheter pour s'assurer des performances durables? C'est un peu ce qu'on nous vend depuis plusieurs années.
3: Ce qui est intéressant, c'est qu'on regarde tous les acteurs regardent le marché et on voit pas forcément la même chose. C'est un peu cette notion de risque embarqué qui moi m'est chère. C'est de dire que c'est un peu la sécurité passive finalement des véhicules. On peut faire le même voyage avec 2 véhicules différents, pas dans le même niveau de sécurité. Il faut toujours être ultra sélectif sur la qualité du preneur. L'usage, est-ce que l'usage est optimisé, est-ce qu'il est pérenne, et la force des baux, quelles sont les durées d'engagement, ce qu'on appelle les WOB, les durées d'engagement ferme. Donc soigner vraiment tous les paramètres d'une acquisition immobilière, bien négocier le prix aussi, ça fait partie aussi de la valeur future.
2: Ce que vous voulez dire, c'est que toutes les SCPI aujourd'hui qui achètent, c'est essentiellement des diversifiés. En fait, elles achètent pas forcément dans les mêmes secteurs, pas dans les mêmes conditions de risque, et donc il y a aucune garantie sur leur performance future.
3: Par définition, les performances passées ne présagent pas les performances futures. Il y a pas de garantie. C'est vrai qu'on est sur une classe d'actifs aujourd'hui sur les diversifiés qui est particulière. On en reparlera.
2: D'accord. Alors, on va passer à vos deux SCPI, justement, Cristal Rente et Cristal

0: Life, elles font partie des véhicules qui ont la chance, je dirais, de collecter. Comment elles profitent de ce momentum qu'on évoquait précédemment?
1: Alors, on a deux paradigmes assez différents. Crystal Rent, qui est une SCPI qui est dans sa 14e année, donc qui n'est pas dans les jeunes SCPI dont on parlera après, qui est un des rares fonds de plus de 10 ans à ne pas avoir fléchi en termes de valeur de constitution, de valeur d'expertise. Au contraire, parce que justement, on a été avec Crystal Rent sur un domaine des grandes enseignes, donc du commerce, ce qui était l'ancien gros mot des SCPI, mais avec une mécanique où on a été chercher un peu le bas de la pyramide de Maslow, les secteurs les plus résilients, principalement les distributions alimentaires, qui fait les beaux jours aujourd'hui d'ailleurs des diversifiés, mais deux grandes enseignes de distribution alimentaire, jardinerie, bricolage, gastronomie française.
0: Elle continue à collecter, donc elle continue à investir aussi.
1: Elle continue à investir et on est aujourd'hui toujours sur des grandes enseignes. On s'oriente, si je donne des exemples, plutôt sur des enseignes qui sont à fort flux, comme Action par exemple, qui est une des enseignes préférées des Français et qui se développe beaucoup. On est plutôt sur ces typologies, donc pas simplement l'alimentaire en effet, mais que des grandes enseignes, que des grands groupes.
0: D'accord, l'autre c'est Crystal Life, plus récente.
1: Une jeune vieille, lancée en 2021, avec un patrimoine forcément beaucoup plus récent, et qui est une pure diversifiée, pas de classe d'actifs majeurs, tout le champ de l'Europe continentale aussi en investissement. On a été aussi en dehors de l'Europe, on pourrait y revenir. En diversifié, c'est en effet beaucoup plus adaptable dans le contexte d'aujourd'hui. C'est aussi un niveau de rentabilité qui est bien supérieur.
0: Un mot sur les prévisions de taux de rendement pour 2025, si on a le droit de le dire.
1: Au moins 5%, et j'ai envie de dire comme d'habitude depuis 14 ans sur Crystal Rent, au moins 6,5% sur Crystal Life, comme on l'a fait l'an passé. Et avec une hausse récente de la valeur de part aussi sur Crystal Life en novembre dernier.
0: On y reviendra. On va parler maintenant plus précisément du marché des SCPI. Alors, on vient de parler de rendement. Le nouvel indicateur de performance obligatoire pour les SCPI, c'est la performance globale annuelle. C'est-à-dire qu'on ne peut plus uniquement communiquer sur le taux de distribution. Il faut ajouter la variation en capital du prix de la part. Donc vous, effectivement, sur Crystal Rent et maintenant sur Crystal Life, il y a souvent des augmentations de prix de part. Mais est-ce que ça ne va pas modifier, à partir du moment où cet indicateur va s'imposer, la façon dont les gestionnaires vont gérer, je dirais, leur présentation de résultats, arbitrage entre hausse de prix de part ou taux de distribution plus élevé, parce qu'évidemment, à chaque fois qu'on augmente le prix de part, ça réduit le rendement officiel de l'année suivante.
1: Alors c'est un savant équilibre, en effet, entre distribuer de la valeur, c'est-à-dire de la restituer la hausse du prix du patrimoine en valeur de part, et maintenir un niveau de taux de distribution qui est, j'allais dire, sexy, ou en tout cas attirant pour les épargnants au long terme, parce que l'idée, c'est la stabilité des flux aussi en SCPI. Hein. C'est mieux de donner longtemps le même taux de distribution que d'être performant 2 ans et de s'écrouler après. Après, sur ce nouvel indicateur, ça a peut-être incliné certains gérants, en effet, cette année, à aligner des hausses de valeur pour avoir un PGA plus sympathique, mais la création de valeur en hausse de part, c'est quelque chose qui se décide au départ à l'investissement, c'est-à-dire dans le soin qu'on a sur la négociation des prix, sur le potentiel aussi d'usage de l'actif. Donc c'est pas une stratégie que les opérateurs peuvent mener si ça n'a pas été pensé au départ et si c'est pas une habitude aussi de gestion, et c'est relativement rare aujourd'hui.
0: Pour une bonne SCPI, c'est un peu la cerise sur le gâteau que il y a une revalorisation en fait de l'actif sous gestion, sachant qu'on cherche d'abord le rendement, c'est ça.
1: Oui, je pense qu'il faut être sur des standards de rendement qui sont attractifs sur de l'immobilier, ça reste de l'immobilier long terme mais attractif. Après, c'est une stratégie de gérant et très peu le font. Nous, on a toujours eu cette logique, quels que soient les modes aussi, d'avoir cette stratégie de restituer de la valeur par hausse de part aux associés. Sur Crystal Rent, je le disais, c'est 14% de hausse du prix de souscription en 14 ans. Donc on a cette logique-là et on la réplique. Mais ce sera, voilà, cette stratégie, elle est au long terme, elle peut pas être uniquement sur la naissance d'un nouvel indicateur.
0: Alors j'ai dit qu'on parlait du marché des SCPI, donc je dis que vous faisiez partie de ceux qui collectent. Simplement, depuis 3 ans, la collecte s'est effondrée et le nombre d'acteurs a augmenté de façon assez incroyable, parce qu'il y a eu plus d'une trentaine de SCPI qui ont été lancés. Et est arrivé ce qui devait arriver, il y a une SCPI qui a jeté l'éponge, faute de collecte. Donc je précise d'ailleurs qu'il n'y a pas eu de casse financière, puisque tous les souscripteurs ont été remboursés intégralement, mais on peut craindre que d'autres SCPI lancés récemment subissent le même sort. Vous en pensez quoi ?
1: Je pense que dans un marché qui collecte 50% de moins qu'en 2022, il n'y a pas de place pour tout le monde et qu'il faut avoir finalement des fonds qui ont prouvé leur robustesse ou qui montrent aussi un potentiel de captation aussi de performance immobilière, et que dans un marché qui est beaucoup plus centré, puisque Il y a 10 acteurs qui font 80% de la collecte aussi. Donc c'est vrai qu'en collectant moins de 5 millions d'euros par trimestre, c'est difficile pour une SCPI de procéder à des acquisitions, de développer une stratégie, aussi bonne soit-elle. Donc en termes de flux aujourd'hui, c'est difficile qu'il y ait autant d'opérateurs. Et voilà, la SCPI, c'est un travail aussi au long terme, donc c'est pas une martingale.
0: Une des critiques que font les nouveaux entrants, justement, ceux qui ont du mal à s'en sortir, c'est de se retrouver face à des réseaux de distribution de plus en plus aussi concentrés, de plus en plus exigeants. Vous qui avez l'expérience de 15 années de distribution, est-ce que c'est quelque chose que vous ressentez et comment on peut s'adapter à cette évolution du marché de la distribution, justement?
1: Le spectre sur la collecte des gens qui font tout seul, jusqu'au conseiller en gestion de patrimoine, indépendant, tout seul, aux gros groupements ou aux grosses banques, le spectre est large. Et il reste large, et il y a énormément d'entrants aujourd'hui en gestion de patrimoine, avec des nouveaux cabinets qui s'ouvrent. Après, les tickets d'entrée d'animation, parce qu'il y a du digital, parce qu'il y a de la communication, parce qu'il y a du réglementaire, sont beaucoup plus hauts aujourd'hui, donc ça demande aux maisons de gestion de s'aligner, mais c'est plutôt à la faveur de la qualité aussi qu'on restitue. Et c'est vrai qu'il y a sur des gros distributeurs du marché, nous on a envie d'être présents tous, et ça demande des tickets d'entrée, mais financiers et humains, parce que il faut aussi, on l'a toujours fait chez Intergestion, consacrer des moyens humains aussi à l'animation terrain, à être au contact aussi des demandes des associés et des partenaires. Donc ça demande un dispositif important, et peut-être que oui, ça limite les seuils d'entrée.
0: D'accord, donc c'est-à-dire qu'il y a un coût d'entrée sur ce marché. Il nous reste 1 minute 30 simplement. Donc il y a une autre tendance du marché dont je voudrais qu'on parle, c'est celle des véhicules 100% hors France. C'est essentiellement pour des raisons fiscales, visiblement, mais pas que. Aujourd'hui, des souscripteurs ne veulent plus investir dans des SCPI qui sont investis en France. Qu'est-ce que vous pensez de cette tendance, justement? Est-ce qu'elle est pérenne et est-ce qu'elle est légitime?
1: Moi, j'ai tendance à me méfier personnellement des dogmes. Donc, en fait, quand on fait de l'immobilier que pour des raisons fiscales, on sait que généralement, ça finit pas bien. L'avantage aujourd'hui d'investir hors France, il est double. Le premier, c'est pour moi d'aller chercher des gisements de croissance. Et aujourd'hui, c'est très différent. C'est plus la France et l'Allemagne qui mènent l'Europe, mais différents pays. Exactement. Donc, il y a vraiment des foyers de croissance à aller chercher en immobilier pour nous. Donc ça fait du sens. Et puis, c'est vrai qu'on achète avec le même niveau de sécurité beaucoup plus rapidement en dehors de France qu'en France. Et ça pose un problème. Il faut 8-9 mois pour acheter en France, 3 mois, 4 mois pour acheter à l'étranger. Donc, dans la conversion de la collecte, c'est aussi au bénéfice des associés, c'est un point clé. Après, exclure la France, c'est quand même 25% des transactions dans le tertiaire, c'est un peu dommage de se priver
0: d'opportunités. Du coup, combien moins d'investisseurs sur la France, ça représente de moins en moins des transactions mondiales. Mais est-ce que ça veut dire qu'on va imaginer des SCPI qui sont, parce que maintenant il y en a quelques-unes, qui sont 100% hors France et de façon durable?
1: Oui, je pense que c'est une demande des associés, puisque TMI, à partir de 30 et surtout 41, on vient quand même, c'est plus qu'un rabot fiscal, c'est un sabre. Mais globalement, c'est dommage de se priver des opportunités. Il faut s'ouvrir à l'Europe, mais pour des raisons de croissance ou de qualité d'actifs ou d'usage, mais pas simplement pour l'aspect fiscal, selon moi, sinon ça durera pas forcément longtemps.
0: Il nous reste 15 secondes. Juste une question. J'ai dit que vous faisiez partie de ceux qui collectaient. Il y a eu beaucoup de nouveaux entrants sur le marché. Et en général, les gens ont tendance, quand ils réussissent, à dupliquer le modèle. Est-ce que vous êtes tenté par un nouveau lancement?
1: On regarde forcément les choses, mais d'un autre côté, il faut apporter de l'innovation, répliquer des choses qui sont déjà faites. Pour moi, ne ferait pas d'intérêt ni pour le marché, ni pour nous. Donc, on regarde ça avec attention, mais on ne se projette pas pour l'instant.
0: D'accord, bah écoutez, on en reparlera. Frank Ingels, merci beaucoup.
1: Merci à vous.
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1: Bonjour à toutes, bonjour à tous. Alors, nous recevons aujourd'hui Jean-François Chory. Jean-François, bonjour.
2: Bonjour Frédéric.
1: Alors, je rappelle pour ceux qui ne vous connaissent pas que vous êtes le directeur général d'Advenisreim. Advenisreim, c'est environ 1,3 milliard d'actifs immobiliers européens. Et dans l'actualité du groupe Advenis, cette fois pas de Advenisreim particulièrement, il y a la reprise des activités de WeSeed dont on parlera tout à l'heure. Mais on va d'abord parler du marché des SCPI et de leur valorisation. Vous gérez, vous, trois SCPI, dont l'une d'entre elles, Elialis, a récemment relevé le prix de sa part. Elle n'est pas la seule à l'avoir fait. Cette série de revalorisations, on peut vous poser la question, je vais vous poser d'abord la question entre guillemets naïve. Est-ce que c'est le signe que les marchés immobiliers, les prix des actifs immobiliers sont stabilisés, voire repartis à la hausse?
2: Alors la réponse est oui et non. Une réponse de Normand. Oui, dans le sens où certains marchés, et c'est là où il faut spécifier qu'en Europe, on a la chance de pouvoir d'une part investir sur tout l'arc européen et voir pour certains plus loin que ça aujourd'hui. En tout cas, en Europe, on a la chance d'avoir des marchés économiques qui fonctionnent de manière un petit peu différente. Et en ce qui nous concerne pour la SCPI et l'Elialis, c'est le cas puisque c'est un marché qui depuis plus de 5 ans maintenant surperforme la moyenne des pays européens en termes de croissance
1: du PIB. Vous êtes sur l'Europe du Sud.
2: Hein. Oui. Et donc Elialis est investi essentiellement en Europe du Sud et donc c'est un marché qui surperforme, comme je le disais, en termes de PIB, en termes de baisse de chômage, en termes de dette publique, avec une décélération, en tout cas une baisse de la dette publique, montée du tourisme, enfin voilà, je ne vais pas refaire le pitch dans sa globalité, mais ce qui est rassurant, c'est que on voit que quand économiquement un pays ou une zone va bien, ça rejaillit forcément sur l'immobilier, avec de la demande locative, avec des loyers qui ont tendance à monter, et avec des prix qui ont aussi tendance à monter. Alors ça a deux effets. Pour ceux qui ont du stock, c'est notre cas, puisqu'on a investi depuis 6 ans sur la zone ibérique entre l'Espagne et le Portugal. Bien, ça a tendance à revaloriser notre portefeuille, et donc, mécaniquement, et c'est pour ça qu'on vient de revaloriser la part de la SCPI et l'Elialis de 2%, ça a tendance effectivement à faire augmenter notre valorisation du patrimoine. Par contre, à très court terme, quand on veut investir, on achète un petit peu plus cher qu'il y a quelques années.
1: C'est ma question aujourd'hui, les taux de rendement sur ces marchés, ils ont baissé. Enfin, je veux dire les taux d'acquisition, les taux de rendement à l'acquisition.
2: Oui, en ce moment, ils sont en train de baisser. Les dernières analyses, en tout cas sur 2025, sont en train de montrer que les taux de rendement, quelle que soit la classe d'actifs, que ce soit bureau, il n'y a que le bureau qui résiste pas trop mal, parce qu'effectivement, le bureau avait eu tendance à être un petit peu moins recherché par tous les investisseurs. Mais si vous prenez le retail, la logistique, l'hôtellerie, c'est des rendements qui ont tendance à baisser. Donc quand on dit que les rendements baissent, ça veut dire que les prix sont en train d'augmenter, tout simplement. Tout à fait.
1: Alors, on a parlé de l'Europe du Sud. Vous êtes aussi avec une autre SCPI présente sur l'Allemagne. Notamment en bureau. Quid de ce marché aujourd'hui?
2: Alors c'est un marché qui a souffert depuis 2-3 ans, hein. C'est clair, comme tous les marchés, les grands marchés, en tout cas la France en fait partie, et la Grande-Bretagne, notamment après 2022 et la remontée des taux. Aujourd'hui, on a la chance d'être investi sur l'Allemagne à 100% sur la SCPI Eurovalis, avec un gouvernement qui a pris des décisions assez importantes depuis le début de l'année. Réinvestissement massif dans les outils de production, dans la recherche et développement, accompagnement des entreprises en termes d'amortissement exceptionnel sur les 2-3 prochaines années. Et donc ça a eu pour conséquence, la semaine dernière par exemple, d'avoir un carnet de commandes de plus de 50 milliards sur les entreprises de défense, puisque la défense en fait partie, l'énergie renouvelable en fait partie, les infrastructures font partie de ce plan. Un plan à plus de 500 milliards au niveau de l'État, plus appel à la dette, ce qu'il n'avait pas fait depuis la réunification allemande. Et un accompagnement des entreprises, puisque 61 entreprises ont décidé d'injecter 630 milliards d'investissements dans les 3 prochaines années.
1: Donc sur les bureaux, c'est bien.
2: Sur l'immobilier, c'est bien. Et sur les bureaux, on commence à voir effectivement une reprise. Ça se matérialise par deux facteurs. De la vacance qui baisse dans les cœurs de ville. Ça, c'est assez similaire à toutes les grandes capitales européennes. Et donc de la demande de nouveaux bureaux, des volumes de transactions qui commencent à remonter. Et des grosses opérations. Parce que le marché allemand, il faut le rappeler, c'est en règle générale 2 à 3 fois plus important en termes de volume de transactions que la France sur une année classique. En règle générale, le marché allemand est pas mal drivé, enfin pas mal accompagné sur des gros deals, ce qu'on appelle des deals à plus de 100 millions d'euros.
1: Et ceux-là, ils reviennent.
2: Et ceux-là, ils sont en train de revenir. Il y a eu quelques transactions cette année et il y a déjà, dans le carnet de commandes, si je peux dire, des gros opérateurs, des investissements à plusieurs centaines de millions d'euros qui sont en train de revenir sur le marché allemand. Donc ça, c'est plutôt bon signe. Et pour finir sur le marché allemand, voilà, les économistes traduisent tous les investissements qui sont faits en Allemagne par une croissance de PIB de 2% en moyenne sur les 10 prochaines années. Et donc ça, ça devrait avoir une incidence positive sur le marché allemand bientôt.
1: Donc effectivement, les prix peuvent remonter, en tout cas se stabiliser. Ça, c'était la réponse à la question naïve sur la revalorisation des prix de part. La question moins naïve, c'est que depuis que on a instauré la performance globale annuelle, la revalorisation des parts rentre dans le calcul de la performance, et on ne peut pas s'empêcher de penser que le nombre de revalorisations, depuis la fin de l'année notamment, est lié à cet indicateur. Deux questions, qu'est-ce que vous en pensez? Est-ce que cet indicateur peut modifier la façon dont les gestionnaires de SCPI gèrent la présentation de leurs résultats? Et quelle est la doctrine d'Adonis sur ce sujet?
2: Alors, effectivement, l'AMF, hein, puisque c'est l'autorité de marché financier qui nous impose aujourd'hui d'avoir un autre indicateur que le TRI ou que le taux de distribution simple, a mis en place le PGA, c'est-à-dire la performance globale annualisée, qui cumule le taux de distribution, c'est-à-dire ce que les SCPI versent en termes de dividendes à des associés, plus la revalorisation de la part entre le 1er janvier d'une année et le 1er janvier de l'année suivante. Donc il y a un phénomène d'opportunisme entre guillemets des sociétés de gestion qui ont la capacité.
1: Oui, il faut avoir la capacité de le faire, bien sûr.
2: Faut pas oublier que voilà, si on augmente le prix de part, c'est qu'a priori il y a une raison à ça, c'est que les valorisations des actifs sous-jacents réalisées notamment par les experts, aujourd'hui on a deux expertises par an, peuvent effectivement donner l'occasion et l'opportunité d'augmenter les prix de part. Donc c'est vrai que comme la première communication du PGA va être en 2026, enfin en 2026, forcément tous ceux qui avaient la capacité d'augmenter leur prix de part sont en train de le faire d'ici la fin de l'année.
1: Mais c'est pas, vous l'avez pas fait du tout pour ça.
2: Nous on l'a fait pour ça, bien sûr, il faut pas non plus être naïf, et on l'a fait aussi parce que on a un potentiel de revalorisation du prix de part qu'on n'avait pas touché.
1: Il faut que ça reflète de toute façon la valeur de la
2: part. Parce que ça reflète la valeur de la part et effectivement la valorisation du patrimoine de la SCPI. Donc il faut aussi qu'il y ait une corrélation entre la valeur du patrimoine et effectivement cette augmentation du prix de part.
1: Quels sont les SCPI qui vont en plus en bénéficier? Parce qu'en fait on sait que celles qui ont le plus souffert, qui ont annoncé des baisses de 30 à 40% de leur prix de leur part, les vieilles SCPI, pour faire rapide, elles pourraient peut-être dans les années qui viennent remonter leur prix.
2: Alors à court terme, je ne pense pas,
1: à court terme,
2: parce qu'il y a eu effectivement beaucoup de baisses assez fortes et je pense qu'il y a quand même un travail d'asset management, en tout cas de gestion du parc immobilier, notamment de bureaux et notamment en France, en deuxième périphérie parisienne, où il y a encore du travail à faire et ça n'a pas été traité aujourd'hui, il n'y a pas suffisamment de demandes locatives sur ces actifs-là. Donc je pense que là, on n'est pas encore sur un sujet de revalorisation de prix de part. Par contre, donc à court terme, effectivement, c'est plutôt les SCPI récentes, on va dire 5, qui ont moins de 10 ans et qui n'ont pas forcément beaucoup de stock et qui ont beaucoup acheté depuis 4-5 ans. C'est plutôt celles-ci qui vont revaloriser leur part. Et on peut imaginer que dans quelques années, quand le travail d'asset management aura été fait sur les SCPI qui ont baissé de 20, 30, 40% pour certaines, devraient bénéficier effectivement de cette remontée de prix de part et donc de ce fameux PGA. Et
1: quelles seront les grandes gagnantes du PGA? Alors, on va parler du marché de nouveau des SCPI, mais cette fois sur les lancements. Il y en a eu beaucoup, une trentaine ces trois dernières années. Vous en avez lancé une chez Adonis Rem sur un segment jeune, on va dire, elle s'appelle Eden. Son objectif, c'était de conquérir une nouvelle clientèle plus jeune, justement. Alors, où en est cette SCPI en termes de déploiement? Est-ce qu'elle a réussi à atteindre sa cible?
2: Alors oui, puisque on va finir l'année autour de 40 millions de capitalisation. La SCPI Eden, elle a juste un an, puisqu'on a fêté son premier anniversaire le 4 décembre. Donc ce qui est plutôt bien pour
1: dans le marché, c'est bien,
2: pour un premier exercice. Ensuite, on a effectivement déployé sur des pays sur lesquels on avait souhaité se déployer, c'est-à-dire plutôt l'Europe du Nord. Donc on a acheté deux actifs en Hollande, on a acheté deux actifs en Royaume-Uni. On est en train d'en acheter un troisième où normalement on devrait le signer avant le 31-12. Et on a acheté aussi un actif en Irlande, dans le plein centre, dans le cœur de Dublin, puisque c'est un actif de coworking, donc dans le QCR.
1: Donc c'est-à-dire qu'elle a collecté, mais est-ce que justement parmi les associés de cette nouvelle SCPI, il y a les jeunes que vous cibliez.
2: Oui, on a constaté, alors il y a de tout, hein, bien entendu, puisque les investisseurs SCPI restent aussi sur une population un peu plus âgée, entre guillemets, de plus de 50, on va dire ça comme ça, dont je fais partie. Et par contre, on l'avait créé avec une part assez faible, 50 euros par part, pour permettre des versements programmés. Et on constate depuis le début de l'année, et notamment depuis mars où on a lancé l'épargne programmée plus le réinvestissement de dividendes, qu'une souscription sur 4 à peu près est non seulement avec un capital, c'est 1000 euros par part minimum, et ensuite avec un versement programmé à partir de 50 euros. Donc oui, on a effectivement beaucoup plus que ce qu'on avait par le passé, notamment par rapport à cette SCPI qui a été créée pour ça, des investissements programmés sur cette population plus jeune.
1: D'accord, donc ça marche, tant mieux. Parce que d'autres SCPI n'ont pas eu cette chance. Il y en a une qui a mis la clé sous la porte récemment. Je l'ai dit, le marché, il y a eu beaucoup de lancements. Est-ce que vous croyez qu'aujourd'hui, il y a trop de SCPI sur le marché? Et à qui la faute? Est-ce que c'est des gens qui rentrent sans être vraiment au fait des contraintes de ce marché? Ou est-ce que c'est la distribution qui est devenue trop dure, si je puis dire, enfin, ou trop concentrée?
2: Il y a un peu de tout. La réponse, elle est multiple. Je pense qu'il y a eu beaucoup de lancements de nouvelles SCPI depuis quelques années. Il y a à peu près une quarantaine, je crois. Enfin, oui, vous connaissez peut-être mieux les chiffres que moi, mais c'est à peu près ça. Donc forcément, ça a bien changé la nature du marché. Ça, c'est le premier point. Et avec une offre pléthorique aujourd'hui. Ensuite, il y a eu des nouvelles SCPI, donc des nouvelles sociétés de gestion qui se sont créées et qui ont profité de ce momentum un peu déstabilisé des anciennes SCPI qui étaient les plus importantes du marché pour prendre la place. Bon, sauf qu'on s'improvise pas non plus société de gestion, on s'improvise pas non plus distributeur. Il faut connaître les connexions, que ce soit des banques, des assureurs, des conseillers en gestion de patrimoine indépendant. Et donc certaines aujourd'hui souffrent déjà de ça. Et en plus de ça, quand vous avez une pléiade d'offres avec effectivement beaucoup de produits nouveaux. Certains CGPI ou certains distributeurs se rassurent en allant souscrire là où ils ont l'habitude et en concentrant effectivement leur collecte les mêmes sociétés de gestion.
1: Ou sur des marques.
2: Et donc effectivement, ce qu'on constate aujourd'hui, c'est qu'il y a une concentration de la collecte sur une dizaine d'acteurs, quinzaine on va dire, et effectivement déjà des difficultés de collecte pour beaucoup de nouveaux véhicules qui sont lancés ces derniers mois.
1: Alors, il nous reste très très peu de temps, on est même débordé. Juste une dernière question sur, je disais en introduction que le groupe Advenis avait racheté WeSeed. Il y a eu d'autres opérations dans le secteur des gestionnaires de SCPI. Il y a eu Altixia qui est en cours d'acquisition, il y a Foncière et Territoire qui vient d'être racheté. Est-ce que ce mouvement d'adossement ou peut-être de début de concentration va se poursuivre et selon quelle logique? Il vous reste 30 secondes.
2: Alors oui, ça va se poursuivre pour les mêmes raisons que je viens de citer, c'est-à-dire que pour bien gérer un des véhicules SCPI, pour bien gérer une société de gestion, il faut avoir suffisamment de capitaux pour investir, non seulement dans les actifs, mais aussi dans les hommes, au niveau des sociétés de gestion, que ce soit dans la distribution, que ce soit dans la conformité, dans la cybersécurité, dans beaucoup de domaines aujourd'hui, dans l'ESG. Et donc, il faut avoir une taille critique, et toutes ces nouvelles SCPI ou cette société de gestion qui n'atteindront pas cette taille critique assez rapidement, vont effectivement certainement faire l'objet de rachats. Et donc ça fait partie des éléments qui vont apparaître dans les mois qui viennent.
1: Donc il faut s'attendre à ce qu'il y ait une concentration autour des gros acteurs sur le marché de la SCPI, comme on a vu dans les actifs financiers.
2: Oui, et comme on le voit dans la gestion de patrimoine, où il y a une concentration des gros acteurs pour les mêmes raisons, avoir une puissance économique suffisamment importante pour pouvoir subvenir et répondre aux besoins et aux demandes, que ce soit des régulateurs, que ce soit des distributeurs, que ce soit des clients.
1: Eh bien, on va rester sur les clients. Merci Jean-François et à bientôt.
2: Merci, au revoir.
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1: Bonjour à toutes, bonjour à tous, meilleurs vœux 2026, il est encore temps. Alors nous recevons aujourd'hui dans les acteurs de la pierre papier, Foulk de Sainte-Marie. Bonjour Foulk.
2: Bonjour Frédéric.
1: Je rappelle que vous êtes le managing director de chez Mata Capital. Donc Mata Capital, c'est un gestionnaire d'actifs immobiliers qui gère un peu plus de 2,2 milliards d'encours aujourd'hui, je crois. Et surtout qui s'est positionné sur le marché des SCPI en mars 2024. Alors l'actualité des SCPI en ce moment, c'est la campagne d'annonce des résultats 2025. Vous avez d'ailleurs, à ma connaissance, été l'un des tout premiers gestionnaires à communiquer ceux d'Osmo Energy, qui sont d'ailleurs plutôt bons. Donc vous annoncez une performance globale annuelle de 7%.
2: C'est ça.
1: Alors expliquez-nous comment vous avez obtenu ce résultat.
2: Oui, bonjour à tous. Donc, on obtient ce résultat en ayant une bonne adéquation entre la collecte et les investissements. Pour rappel, quelques chiffres, on atteint 80 millions d'euros de capitalisation à fin 2025, donc moins de deux ans, tu l'as dit, après son lancement. Donc, c'est plutôt un bon lancement dont on est satisfait. On a un portefeuille immobilier qui est diversifié en France et en Europe. On est majoritairement investi hors de France, à près de 80% hors de nos frontières. On a 25 immeubles, plus 35 locataires sur toutes les typologies d'actifs confondus.
1: Les acquisitions qui ont été faites en 2025 et puis donc en 2024, elles ont été faites à quel niveau de rentabilité ?
2: Elles ont été faites à un niveau de rentabilité qui est supérieur à 7,55% frais et droits inclus, donc acte en main comme on dit dans notre métier, ce qui nous permet effectivement d'avoir une distribution qui est mensuelle sur Osmo Energy, je le rappelle, de dividendes à hauteur de 7%. Donc on a un taux de distribution qui est de 7% égal à la performance globale annuelle de 7%
1: cette année, également. Il faudra rajouter la variation de part.
2: Absolument.
1: On en parlera plus tard, mais 7%, il y a également un effet de levier, mais qui est très faible.
2: Il y a un effet de levier qui est raisonnable, qui est prudent. C'est dans l'ADN d'Osmo Energy. On est à 10% d'effet de levier. Donc ça reste convenable. On va peut-être l'augmenter un tout petit peu dans les prochains mois, mais on est très vigilant sur cet indicateur-là. L'ADN d'Osmo, c'est vraiment de constituer un patrimoine immobilier diversifié sur toutes les classes d'actifs en Europe, donc majoritairement hors de France, avec une thématique chapeau qui est la sobriété énergétique et la sobriété carbone. Et donc ça, c'est à l'actif, c'est sur l'immobilier, et au passif, on en reparlera, faire une offre d'épargne flexible, dynamique, accessible. J'ai parlé de la distribution des dividendes mensuels, ouais. mais pas que.
1: C'est la grande tendance aujourd'hui. Donc en fait, deuxième exercice complet pour Osmo Energy. Vous partez sur de bonnes bases pour 2026. C'est quoi les objectifs en termes de collecte et de performance?
2: Oui, c'est ça. Les voyants sont ouverts pour attaquer 2026. Je l'ai dit, on est à 80 millions d'euros de capitalisation. L'idée, c'est d'atteindre cette étape clé des 100 millions d'euros de capitalisation qu'on devrait atteindre à la fin du premier trimestre, de continuer d'augmenter notre part d'investissement à l'étranger. On espère continuer de se développer sur des bases solides, sur des bases saines, avec une collecte qui est contrôlée, puisqu'on vise entre 60-70 millions d'euros de collecte pour l'année 2026.
1: Une collecte raisonnée. Juste, vous êtes sur combien de pays aujourd'hui en Europe ?
2: On est sur 5 pays.
1: Et l'objectif, c'est d'étendre ou pas ?
2: L'objectif, c'est d'étendre, d'aller capter des opportunités sur d'autres marchés sur lesquels on n'est pas encore investi, type Espagne, Italie. Aujourd'hui, on est aux Pays-Bas, en Allemagne, au UK, en Irlande et en France. On a un bureau en Allemagne de 4 personnes, donc on souhaite flécher des capitaux encore plus sur ce pays-là, qui est en plus très, très attractif d'un point de vue fiscal. Aujourd'hui, oui. Mais voilà, on a cette présence locale qui nous permet de sourcer des opportunités. On a acheté, par exemple, dans les derniers jours de l'année 2025, une clinique ophtalmologique près de Hambourg, où on a notre bureau local. Donc on souhaite continuer de se diversifier géographiquement et typologiquement sur des petits volumes. C'est l'ADN aussi d'Osmo Energy, entre 1 et 10, 12 millions d'euros pour mutualiser le risque locatif.
1: On voit que l'objectif de collecte est raisonnable. Comment vous ressentez l'attitude des conseillers en gestion de patrimoine aujourd'hui sur les SCPI ?
2: Aujourd'hui, c'est une bonne question. Aujourd'hui, on est extrêmement challengé, questionné. Il y a encore un effort, on le voit hein, quotidiennement, de pédagogie à faire, de transparence à faire pour les faire revenir sur ce véhicule qui est la SCPI. Pour autant, je sens quand même de nouveau un attrait, notamment pour les SCPI récentes dont on fait partie. Donc, il y a beaucoup de questions, mais ça nécessite toujours plus de pédagogie, d'explication, de transparence. Et je pense que dans ce nouveau cycle qu'on va connaître là dans les prochaines années, la capacité de la société de gestion à être claire dans sa démarche, claire dans ses explications, va jouer énormément.
1: Alors justement, un petit point de détail, on parlait tout à l'heure de la performance globale annuelle. Dans le communiqué, vous donnez les résultats de Sumo Énergie, vous précisez que vous étiez en mesure d'augmenter le prix de la part et que vous avez décidé de ne pas le faire. Alors d'autres n'ont pas eu ces réserves, si je puis dire. Pourquoi ce choix ?
2: Oui, c'est vrai, on a des valeurs d'expertise qui étaient en hausse à fin 2025 et on a une valeur de reconstitution qui est supérieure à notre prix de part aujourd'hui, effectivement. On a fait ce choix parce que on a estimé que c'était le deuxième exercice, tu l'as dit, c'était important de stabiliser ces deux premières années de performance. Donc on est supérieur à notre objectif cible qui est de 6% sur le long terme, hein, je rappelle, qui est non garanti évidemment. Donc ça fait deux années de suite qu'on est supérieur à 6%, 7% en 2025. On souhaitait stabiliser cette performance issue de la distribution de produits locatifs, de revenus locatifs et donc de dividendes. Et la prise de valeur du capital, du patrimoine, se retranscrira peut-être dans le futur, mais ça nous semblait important de pas apporter
1: de
2: trop de confusion.
1: De préserver la performance.
2: De préserver la performance et de pas apporter trop de confusion, notamment dans ce changement d'indicateur auquel on est confronté depuis quelques mois maintenant.
1: On va parler plus largement du marché des CPI. Je parlais des actualités sur les publications de performance. Il y a aussi malheureusement une autre actualité qui s'impose en 2026. C'est ce sujet récurrent de l'illiquidité de certaines SCPI. Là, il y a une grosse SCPI du marché, Primo Pierre, pour ne pas la citer, qui a décidé de passer en capital fixe. Une autre l'avait fait auparavant. Compte tenu des difficultés de pas mal de SCPI plutôt anciennes, plutôt bureaux, d'autres vont sans doute procéder à ce type de décision. Qu'est-ce que vous en pensez ? Est-ce que c'est la solution finalement ?
2: Bah, malheureusement, je pense que c'est et on est tous d'accord pour le dire, un mal qui était nécessaire. Je crains que ces sociétés de gestion-là n'aient pas le choix de procéder à ce dispositif. Pourquoi ? Parce que ça permet aux associés qui étaient auparavant bloqués d'avoir une forme de liquidité. Alors malheureusement...
1: Une liquidité qui est plus chère, mais...
2: Cette liquidité, voilà, va être accompagnée d'une décote sans doute sur le prix de part et on parle de 15-20%. Pour autant, ça me semblait être une nécessité de sans vouloir parler à leur place, de mettre en place ce type de dispositif.
1: D'accord. Bon, on vient de taper sur les vieilles SCPI, tapons sur les jeunes maintenant, puisque
2: il y a des vieilles SCPI qui ont très bien travaillé aussi. Hein, j'aime pas trop cette dichotomie.
1: Non, mais malheureusement, elle est d'actualité. Donc, parmi les jeunes SCPI, il y en a certaines qui ont très bien réussi, vous en faites partie, puis d'autres qui, compte tenu d'une collecte insuffisante, ont mis la clé sous la porte l'an dernier. On risque d'en voir d'autres en 2026. Est-ce que c'est aussi un phénomène qui pourrait affaiblir l'image du marché des SCPI qui est déjà pas mal érodé ?
2: Oui, affaiblir, c'est possible. Effectivement, tu as raison, je pense qu'il faut s'attendre en 2026 à ce qu'il y ait aussi de nouveaux mouvements sur les nouvelles SCPI, soit certaines qui arrêtent, soit certaines qui fusionnent. Je pense qu'il faut s'attendre à ce que la poussière retombe un tout petit peu au cours de l'année 2026. C'est pas plus mal non plus, parce que ça permettra de clarifier certaines positions du marché aussi. Donc je pense que les CGP et par extension les associés ont besoin de cette clarification dans un marché qui a vu, je sais pas, plus d'une trentaine de SCPI créées ces deux dernières années, des sociétés de gestion créées, etc. Elles ont besoin d'être aiguillées, formées, etc.
1: Donc ça, trop d'œufs une nuit à la transparence finalement.
2: Oui, alors surtout que certaines SCPI ont en tout cas sociétés de gestion qui se sont lancées récemment ont pu laisser penser que c'était facile d'aller collecter de l'argent, chose qui n'est évidemment pas facile. Aujourd'hui, si on collecte pas des capitaux, c'est extrêmement compliqué, notamment pour une société de gestion qui se crée, d'exister. C'est pas notre cas, parce que chez Mata Capital, ça fait 10 ans qu'on existe, on a développé des véhicules immobiliers à destination des grands investisseurs institutionnels depuis 10 ans et on a entre guillemets pas besoin de la SCPI pour vivre. Enfin, je parle de manière un peu triviale, mais c'est le cas. Et c'est pas le cas d'autres sociétés de gestion qui se sont lancées en créant justement un premier véhicule SCPI qui, en plus, ne collecte pas forcément. Donc, je pense que l'année 2026 va à nouveau être une année de transition et il sera intéressant de voir comment ça s'est comporté à la fin de l'année.
1: Alors, vous parlez des SCPI, enfin des sociétés de gestion qui avaient lancé une SCPI avec succès. Vous êtes dans ce cas-là. Certains ont surfé sur la vague, si je puis dire, en lançant un deuxième véhicule pour essayer de rééditer l'exploit du premier. Vous n'êtes pas tenté par cette approche ?
2: On se pose toujours la question, mais nous, on est vraiment dans une logique très long terme. Du coup, on s'attache aujourd'hui à bien lancer, continuer de lancer et pérenniser notre SCPI Osmo Énergie, à la stabiliser dans le temps et à la développer de manière prudente, ouais, et contrôlée.
1: Elle a un défaut par rapport aux dernières offres, en tout cas, qui sont sorties, c'est qu'elle n'est pas 100% hors France. Alors, c'est visiblement aujourd'hui une des tendances qui plaît au marché, aux souscripteurs, notamment.
2: Ouais, alors, on n'est pas 100% hors France, c'est vrai. On est à plus de 70% et on devrait atteindre près de 80% d'exposition hors France dans les prochains mois. Moi, je considère qu'il ne faut pas se couper du marché français non plus. C'est notre marché domestique qu'on connaît le mieux. Il y a des très belles opportunités immobilières à les saisir dans ce nouveau cycle immobilier en France également. Donc, lancer une SCPI 100% euro aujourd'hui, c'est pas d'actualité chez nous. Et j'ajouterais que je me méfie un tout petit peu. Je voudrais pas que, enfin, il faudrait pas que les SCPI 100% européennes deviennent les nouvelles SCPI thématiques du passé. Donc, il faut se méfier un tout petit peu des effets de mode ou des grandes tendances qui peuvent pas forcément durer dans le temps.
1: Alors, il nous reste 30 secondes. Je voulais justement, dans cette logique de nouveaux produits en 2026, est-ce que ces SCPI, parce que certaines vont se lancer encore cette année, on le sait, est-ce qu'elles vont bénéficier d'un timing aussi favorable que celles qui sont lancées il y a 2-3 ans?
2: Oui. On est aujourd'hui toujours dans ce nouveau cycle immobilier qui repart de manière graduelle. Moi, je m'attache toujours sur les volumes d'investissement. Les volumes d'investissement en Europe repartent légèrement à la hausse. La France est légèrement en retard par rapport à ses voisins. Donc, qui dit des volumes à la hausse dit que les prix vont augmenter dans les prochains mois. Pour autant, il y a vraiment des opportunités sur toutes les classes d'actifs, alors de manière très différenciée entre le bureau, le commerce, la logistique, l'activité, etc., ou même l'hôtellerie. Mais voilà, il y a des opportunités, clairement. Aujourd'hui, l'essentiel, c'est de lever des capitaux, et puisque ces capitaux seront très bien employés en immobilier sur les marchés européens.
1: Donc, une année 2026 qui serait favorable aux SCPI qui collectent et qui investissent. Foucault de Sainte-Marie, merci.
2: Oui, merci Frédéric, à bientôt.
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1: Il est 15h.
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3: Bonjour à tous, c'est nouveau, ça vient de sortir après les cris de Français hier. Les premières générales ou technologiques ont découvert ce matin la grande nouveauté du baccalauréat, l'épreuve anticipée de mathématiques d'une durée de 2 heures, sans calculatrice avec un coefficient 2, une première partie calcul et questions à choix multiples sur les automatismes. Ça pouvait rapporter 6 points et 14 points pour 2 à 3 exercices afin d'évaluer les connaissances et les compétences des élèves. Journée difficile pour les habitants de Florence. Les obsèques de Liana sont célébrées cet après-midi dans la plus stricte intimité. La famille, les amis, les proches de la collégienne de 11 ans, retrouvée morte la semaine dernière, se réunissent dans tout le département du Gers. Les drapeaux des mairies sont mis en berne. Le principal suspect est à l'isolement dans la prison de Mont-de-Marsan, dans les Landes. Rendez-vous capital, la journée mondiale des donneurs de sang est programmée dimanche, comme tous les 14 juin. En fait, on est en plein milieu d'une mobilisation de 2 semaines pour rappeler à quel point un petit geste peut sauver des vies. Il y a les lieux de collecte habituels, mais aussi des camions qui passent près de chez vous pour l'occasion. Ça ne prend que quelques minutes. Vous avez toutes les infos sur le site officiel du don du sang. Ils sont des milliers à attendre les chiens, les

0: Encore un petit peu de patience pour voir les Bleus qui entameront la compétition mardi et ça sera face au Sénégal. Voilà, c'est la fin de ce flash. Merci de l'avoir suivi.
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2: Bonjour à toutes et à tous et bienvenue dans cette 58e émission de Complètement à l'Ouest à l'aube de cette 16e saison. Et oui, déjà, je suis très heureux d'écrire cette nouvelle page avec vous à la barre de Complètement à l'Ouest, émission mensuelle conçue, imaginée pour informer, décrypter et essayer de comprendre le monde tel qu'il va. Et pour cette émission de rentrée du monde tel qu'il est, il va en être largement question, car mon invité en a fait sa spécialité puisque nous allons parler de géopolitique. Alors ce n'est évidemment pas la première fois que nous essayons à ce micro de décrypter l'actualité internationale, mais avec notre invité de ce jour, son acuité à ausculter tous les plis de ces informations géopolitiques donne évidemment à son propos une profondeur dont nous avons besoin pour comprendre le dessous des cartes, pour reprendre le nom d'une émission bien connue. Et en cet automne, où la pause estivale nous paraît désormais bien loin et où le rythme de l'actualité internationale ne faiblit pas, bien au contraire, c'est parti, droit devant, largons les amarres et cap à l'ouest, complètement à l'ouest.
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2: Bonjour Frédéric Ancel.
3: Bonjour.
2: Et bienvenue pour cette émission de rentrée au micro de Complètement à l'Ouest pour parler géopolitique. Alors pour vous présenter brièvement, il le faut, et même si je suis sûr que nos auditeurs doivent forcément vous connaître, vous êtes docteur en géopolitique de l'Institut français de géopolitique de l'Université Paris 8, maître de conférences à Sciences Po Paris et professeur à la Paris School of Business. Je n'oublie pas de dire que vous êtes le fondateur des rencontres internationales géopolitiques de Trouville-sur-Mer. La dernière a eu lieu il y a quelques jours, fin septembre, et que vous êtes l'auteur de nombreux ouvrages, études et articles. Parmi ces ouvrages, il y en a 18, ceci est le 18e. Celui qui est sorti il y a quelques mois, en mars de cette année, « La guerre mondiale n'aura pas lieu », avec ce sous-titre « Optimiste, on en a besoin, les raisons politiques d'espérer », ouvrage paru chez Odile Jacob. Frédéric Ancel, l'été est passé par là, mais je n'ai rien changé à la formule, puisque cette émission commence toujours par un court extrait sonore, histoire de se mettre dans l'ambiance. Et là, nous allons plutôt remonter à la source, à l'origine même du mot géopolitique. On écoute.
4: Voilà, essayer de définir en quelques mots, mais on va prendre tout notre temps parce que nous sommes ici entre amis, ce qu'est exactement la géopolitique, Yves Lacoste.
5: Bon. Ce sont les journalistes qui, à partir de 1979, ont commencé à employer ce terme, qui, jusque-là, était complètement ignoré des jeunes générations, et pour des gens d'un certain âge, qui étaient absolument proscrits parce qu'il était associé à l'inventure du nazisme. Et on considérait jusque-là, à tort ou à raison, que c'était un terme nazi. Et puis, en janvier 79, au moment de qu'éclate un conflit absolument étonnant dans la conjoncture de l'époque, qui était l'opposition Est-Ouest, socialisme, monde libre, eh bien, cette guerre Vietnam-Cambodge a provoqué dans la presse un désarroi, un étonnement, etc. Et dans le journal Le Monde, il y a eu un éditorial du directeur de l'époque, André Fontaine, qui conclut en disant, en termes péjoratifs d'ailleurs, parce qu'il était scandalisé par ce conflit, c'est de la géopolitique. Et après ça, alors personne n'a répliqué en disant, mais non, on n'a pas le droit d'employer ce terme, c'est du nazisme, etc. Et toute une série de journalistes, ensuite, ont été les premiers à employer ce terme à propos de la révolte. La révolution iranienne de Roménie, à propos de l'invasion de l'Afghanistan, ceci, cela. Et petit à petit, c'est seulement depuis une dizaine d'années que le terme géopolitique en France connaît un tel succès.
2: Voilà pour ce court extrait sonore. Alors, le son n'était pas forcément très bon, mais Frédéric Ancel, vous avez bien sûr reconnu, si je vous ai bien lu, votre maître en la matière, en l'occurrence Yves Lacoste, qui a donné donc ses lettres de noblesse à cette discipline en fondant la revue Hérodote et en publiant de multiples ouvrages, dont celui que vous citez dans votre livre, « La géographie sert d'abord à faire la guerre », paru il y a presque 50 ans, c'était en 1976. Et puisqu'il est question de guerre, puisque le titre de votre ouvrage, n'est-ce pas, « La guerre mondiale n'aura pas lieu », lieu. Ceci m'amène à ma première question. D'abord, peut-être avant cette première question, citer les deux citations.

0: citation en exergue de la préface. Je ne connais pas de génération qui n'ait pas eu le sentiment de vivre une crise, Raymond Aron, et puis la peur est une réaction, le courage est une décision, Winston Churchill. Pour être très direct, est-ce que le monde dans lequel nous sommes est-il plus dangereux, plus instable que jamais? Diriez-vous, comme l'a dit récemment l'ancien ministre des Affaires étrangères Jean-Yves Le Drian, que nous assistons à un basculement de l'histoire du fait que le droit est remplacé par la force?
1: Non. Ma réponse est non. Nous ne sommes pas, me semble-t-il, dans un bouleversement majeur pour deux raisons. Première, c'est que il n'y a pas réellement d'équilibre pérenne sur de grands espaces, sur des temps longs, dans l'histoire de l'humanité. Je veux dire pas là qu'un équilibre remplace un équilibre, et lorsque cet équilibre est remplacé par un autre équilibre, on parle de déséquilibre. Mais fondamentalement, l'histoire ne s'arrête pas. Là, l'une des pires âneries, j'emploie un terme fort, l'une des pires impostures de ces dernières décennies, c'est évidemment la fin de l'histoire de Fukuyama, paru dans les années 90. Il n'y a pas de fin de l'histoire. Et je dirais de ce point de vue-là que on est davantage victime d'un sentiment, où on se laisse, surtout d'ailleurs en Europe, et en France en particulier, porté par un sentiment, celui consistant à penser effectivement que le monde serait plus dangereux et que tout irait beaucoup plus vite. Mais, enfin, pardon, je me réfère très souvent au temps long cher à l'histoire, feu l'historien Fernand Braudel, qui pensait les siècles et les dizaines de siècles. On ne me dira pas, pardon, on ne me dira pas que le 17e, le 18e et le 20e siècle, le 19e étant un petit peu particulier, ont été des siècles pacifiques. Enfin, ce serait absolument ridicule. Et j'ajoute un point très important, c'est mon deuxième point. Aujourd'hui, très concrètement, très prosaïquement, lorsque vous faites tourner le globe terrestre, sur 193 États, vous en trouvez 3 qui sont concrètement, qui se situent concrètement dans des situations qu'on peut qualifier de guerre, dont un d'ailleurs, le Soudan, en guerre civile à l'intérieur de ses frontières. Si vous voulez, c'est extrêmement peu au regard de l'histoire, y compris de l'histoire relativement récente, ces dernières décennies par exemple, en Europe, en ex-Yougoslavie et surtout dans l'Afrique des Grands Lacs. On a assisté à des conflits absolument effrayants. Maintenant, je conclue, il y a toujours des menaces, et vous en aurez toujours. Mais, encore une fois, là, le positionnement ou la posture décliniste ou apocalyptique n'a aucune espèce de valeur analytique. C'est la raison pour laquelle je la combats.
0: Alors, vous écrivez dès l'introduction que ce que nous voyons sur nos écrans ou ce que nous entendons sur nos radios à propos des multiples conflits qui existent à la surface du globe, je ne vais pas ici tous les citer, vous en avez cité vous-même quelques-uns, certes, ce sont des guerres, mais que la guerre, je vous cite, la guerre mondiale est un conflit impliquant suffisamment d'États, suffisamment puissants en termes de projection de force pour que plusieurs continents et océans soient concernés. Fort heureusement, nous n'y sommes pas. Pour autant, quand même, les conflits ponctuels régionaux que vous citez dans votre ouvrage, il y en a eu aussi, en effet, au début du XXe siècle. D'abord, des petits conflits régionaux, les rivalités impérialistes et nationalistes, l'assassinat de Sarajevo en l'été 14, vous en parlez dans un chapitre, et puis les frustrations du traité de Versailles et des dictatures expansionnistes, l'invasion de la Pologne en 39. Bref, tout ça, des petits conflits régionaux qui, pour autant, malheureusement, ont donné les deux conflits mondiaux, en l'occurrence.
1: Alors, vous avez raison, à ceci près que les conditions principales qui ont prévalu à la possibilité de ces déclenchements de guerre mondiale, aujourd'hui, n'existent pas. Vous avez raison d'évoquer Sarajevo. C'est ce que j'appelle le syndrome de l'été 14. Mais pour qu'il y ait syndrome de l'été 14, c'est-à-dire pour qu'on assiste à un effondrement en guerre régionale et puis en réalité assez rapidement mondiale, il a fallu que deux blocs d'alliances militaires soient mis en action, en quelque sorte. Aujourd'hui, sur la planète, ces deux blocs n'existent pas. Je veux dire qu'il y en a un, c'est l'OTAN. Je vous laisse d'ailleurs apprécier la santé de la tête de l'OTAN aujourd'hui, au sens géopolitique du terme. Franchement, c'est une alliance extrêmement fragilisée par l'imprévisibilité du chef de l'État le plus puissant qui la compose. Mais ça en fait une. Il n'y en a pas de deuxième, vous n'en trouverez pas une deuxième. Il n'y a pas aujourd'hui d'alliance militaire multi-étatique face à l'OTAN. Et certainement pas les groupes économiques du genre groupe de Shanghai, et alors encore moins les BRICS, bon, tout ça n'a pas beaucoup de sens. Donc ça c'est un point. Deuxième point, il y a par rapport à ces années-là, me semble-t-il, une propension des populismes, des nationalismes, à ne pas vouloir faire la guerre. C'est quand même vachement intéressant. Tout à l'heure, vous avez cité, avec raison, les années 20, les années 30, bon, les années d'expansionnisme frontalier et impérialiste, notamment du fascisme, du nazisme, on pourrait bien sûr citer le Japon. Aujourd'hui, lorsque vous regardez en Europe et ailleurs, mais même chez Monsieur Trump, les chefs d'État ou de gouvernement ou de parti résolument nationalistes et ou populistes, ils rejettent justement une forme d'irrédentisme, parce qu'ils trouvent ça trop cher, ils savent pas comment faire, enfin Monsieur Trump est manifestement incompétent sur ces questions-là, et il cherche en revanche, alors ce n'est pas sympathique, mais il cherche en revanche à modifier profondément en interne, à l'intérieur de leurs propres frontières, des lois, des valeurs, que sais-je encore. Mais donc, ces deux conditions ont quand même prévalu, hein, la montée des nationalismes d'une part, et au moins deux blocs militaires antagonistes d'autre part, ont prévalu à 14 et à 39. Aujourd'hui, ils n'existent pas.
0: Il y a dans votre livre un autre chapitre sur la dissuasion nucléaire, on parle évidemment de guerre, vous avancez l'argument optimiste, et c'est peut-être grâce au nucléaire stratégique, des armes en quantité dans les silos ou dans les sous-marins des grandes puissances, que nous n'avons pas connu de conflit mondial, car le nucléaire, c'est évidemment l'arme absolue, celle qui anéantirait tout. Ceci dit, et c'est la question que j'aimerais vous poser, à côté de ces arsenaux, j'allais dire classiques, de bombes et de missiles, il y a toute une gamme d'autres engins, petits, ce qu'on appelle notamment, ce que vous appelez dans votre livre, les mini-nukes, plus maniables, qui sont à la portée de beaucoup plus d'États, voire de groupes terroristes. D'ailleurs, on pourrait se poser la question où sont passés les 400 kilos de plutonium enrichi suite à la bombardement américain sur les sites d'enrichissement nucléaire iranien. Bref, jusqu'à quel point peut-on encore se fier à la dissuasion nucléaire ?
1: Alors, la dissuasion nucléaire, pour moi, elle s'inscrit dans un concept beaucoup plus large, c'est la dissuasion tout court. Aujourd'hui, vous avez une quinzaine de schémas dans lesquels il y a rivalité assez forte, assez dure, parfois très dure, entre deux voire trois États. C'est notamment vrai sur le continent africain, mais il y en a aussi ailleurs. Ces États n'ont pas la bombe. Pourquoi croyez-vous que aujourd'hui un pays comme le Rwanda n'attaque pas le Burundi? Pourquoi l'Algérie n'attaque pas le Maroc? Pourquoi la Thaïlande n'attaque pas le Cambodge et vice-versa? Parce qu'il y a dissuasion. Parce que à chaque fois, à la tête de ces régimes respectifs, mais on peut en citer beaucoup d'autres donc, on a la certitude, on a raison ou pas, on ne le saura jamais, il n'y a pas de réalité alternative bien sûr, mais en tout cas, on entretient la certitude à la tête de ces régimes que faire la guerre coûterait plus cher que de ne pas la faire et ne permettrait peut-être même pas d'atteindre ses objectifs. Donc, on fait autre chose et puis on la fait pas du tout ou on entretient d'autres rivalités, notamment économiques, commerciales, etc. C'est intéressant ça. Et je pense que de ce point de vue-là, c'est dans ce cadre générique global de la dissuasion qu'il faut intégrer la bombe atomique. Et là, vous avez raison de parler du tactique. Mais regardez ce qui s'est passé. Prenons l'exemple paradigmatique récent. Vladimir Poutine a 4 reprises depuis son agression d'Ukraine a évoqué des risques d'apocalypse. On comprend bien ce que ça signifie. C'est évidemment nucléaire. Bon. Et à 4 reprises, figurez-vous que il n'y a pas eu la moindre pré-alerte nucléaire après son discours de Matamor. Et pourquoi? Non pas que lui n'ait pas tellement envie d'agiter la bombe ou des bombinettes, je ne sais pas. Mais ce qui est sûr, c'est qu'il ne le peut pas, en tout cas, il pense ne pas pouvoir le faire, ne serait-ce que déclencher une alerte, parce que la Chine le rejette catégoriquement. Et pourquoi la Chine rejette catégoriquement là toute intervention, même en guise de simple alerte nucléaire? Parce que c'est une puissance ultra-conservatrice à ce niveau-là, car aujourd'hui, la Chine ne dispose que de quelques centaines, peut-être même pas d'ailleurs, on n'en est pas sûr, de têtes, alors qu'évidemment, les deux grands en ont plusieurs milliers. Et que jouer avec ces règles-là ne permettrait pas à l'acteur chinois, pardon de filer la métaphore du joueur de cartes ou d'autres, mais ne lui permettrait pas de commencer la partie avec de véritables atouts. Donc la Chine parle économie, elle parle diplomatie, elle parle commerce, elle parle terres rares, elle refuse qu'on parle de nucléaire. Et donc, la conséquence, c'est que M. Poutine, finalement, il agite le spectre, mais derrière, il n'y a pratiquement rien pour l'instant. Et vous voyez, et ça aussi, c'est la dissuasion, parce que Pékin parvient pour l'instant à dissuader Moscou de se lancer en tout cas dans un jeu, ne serait-ce que rhétorique,
0: beaucoup plus dangereux,
1: sur le nucléaire.
0: Et à la fin de la troisième partie de votre livre, il y a ce passage dans lequel vous écrivez, je vous cite à nouveau, « Ni la plupart des États dotés de régimes autoritaires, ni les groupes terroristes les plus fanatiques et pas davantage les seigneurs de guerre les plus cruels ne paraissent sérieusement capables de déclencher une guerre mondiale », c'est ce que vous avez expliqué. Donc, puisqu'une guerre mondiale paraît improbable, il y a donc bien sûr d'innombrables conflits locaux et globaux de nature différente, cyber, climatique, économique, ce sont les futurs conflits qui risquent de plus en plus de prendre évidemment d'importance.
1: Oui, je dirais plutôt, ce sont les types techniques de conflit qui prennent de plus en plus d'importance. C'est pourquoi j'établis cette nuance, si vous le permettez. C'est parce que je pense que la guerre, ce qu'on appelle la guerre hybride, hein, la guerre a toujours été hybride. Si vous pouvez me citer un chef d'État ou de gouvernement ou un chef militaire qui, sous l'Antiquité ou au Moyen-Âge, considérait que il fallait simplement ou exclusivement manier l'épée ou l'arbalète face à son adversaire avant la tombée de la nuit, après quoi on irait boire un coup et on irait marier nos fils, nos filles respectives, sans faire d'autres... Alors vraiment, ça m'intéresserait beaucoup de le connaître, celui-là. Je veux dire, la guerre a toujours été hybride, parce qu'on utilise tout ce qu'on peut pour réduire l'adversaire à sa volonté, pas nécessairement l'exterminer, mais en tout cas, lui imposer sa propre volonté. Et il serait fou de se... Et il serait illogique, assez aberrant en réalité, de se s'empêcher, de s'interdire d'utiliser autre chose que la force brute. Et c'est la raison pour laquelle, vous avez raison, la guerre sera de plus en plus hybride et nous aurons de plus en plus de théâtres d'intervention ou des théâtres d'opération du genre cyberespace, du genre propagande, etc. Bon, c'est déjà le cas, on le voit bien avec l'argent. La seule chose que je me permets de dire, c'est que c'est vraiment pas nouveau. Sur le plan technique, évidemment, c'est un peu nouveau. Encore que, nuance à ma nuance, franchement, des têtes de cochon fraîchement coupées, acheter quelques dizaines d'euros chez des bouchers, ou des mains rouges sur le mémorial de la Shoah, ça coûte à Monsieur Poutine quelques centaines d'euros. Vous comprenez ? Et donc cette guerre hybride, elle coûte assez peu cher. Ça lui coûte peu cher aussi d'aller utiliser une stratégie de contournement contre la France au Sahel, parce qu'en fait il envoie des spadassins qui se payent sur la bête. Donc ils sont même pas payés par la Russie. Et tout ça risque effectivement de nous affaiblir considérablement. Vous voyez, à des coûts qui sont absolument ridicules.
0: Allez, là aussi, on change pas notre modèle puisque nous retrouvons ce moment de pause musicale avec l'écoute d'un morceau que vous avez choisi, Frédéric Ancel. Il s'agit d'un morceau apaisant, harmonieux, dont nous avons tant besoin. Il s'agit du deuxième mouvement de la symphonie numéro 7 de Beethoven. Est-ce qu'il y a un lien particulier avec la géopolitique ?
1: Absolument aucun. C'est juste fabuleux.
0: Fabuleux. Allez, on écoute ce moment pour quelques minutes.

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1: Elle est de retour avec Frédéric Ancel qui publie La guerre mondiale n'aura pas lieu, les raisons géopolitiques d'espérer aux éditions Odile Jacob. Il y a dans votre livre que je viens de citer un chapitre que vous consacrez aux opinions publiques. Même dans les régimes autoritaires, vous écrivez que les pouvoirs craignent tous de chuter sous l'exaspération sociale de leur population. C'est à la page 78. La question que je me pose est celle de savoir si les opinions publiques mondiales, hyper connectées, alors sauf peut-être en effet en Corée du Nord ou en Biélorussie, jouent ou pourraient jouer un rôle décisif pour éviter les escalades et singulièrement l'escalade ultime.
2: Non, je vais peut-être vous surprendre par un faux paradoxe. Non, je ne crois pas. Je ne crois pas beaucoup d'ailleurs à la force de ce qu'on appelle de manière générale le soft power ou même des opinions publiques. Alors en particulier dans une dictature, évidemment, l'opinion publique est un concept très évanescent. En revanche, ce que je crois pouvoir affirmer, ce que j'ai cru comprendre ces dernières années d'écriture de ce bouquin, c'est que en visitant pas mal de pays, c'est que dans la plupart des cas, les opinions publiques actuelles ne souhaitent pas envoyer les fils à la guerre. Ça ne veut pas nécessairement dire qu'elles sont pacifistes, mais ça signifie que en Turquie, face à des sondages catastrophiques lorsque on pose la question de savoir si l'armée turque doit aller crapahuter en Libye, en Syrie, que sais-je encore, eh bien, la grande majorité de la population dit non. Alors que fait Erdogan, le chef d'État turc? Alors, il s'interdit pas de faire la guerre, mais il envoie des mercenaires. Or, c'est pas évident de trouver des mercenaires. C'est plus difficile, si vous voulez. Bon, et puis il y en a forcément moins que des soldats nationaux. Mais regardez ce qui se passe entre l'Ukraine et la Russie. Dans les deux cas, attendez, je ne dis pas que les soldats ne sont pas courageux au front, mais je ne dis pas que les familles des soldats ne sont pas courageux. Mais dans les deux cas de figure, on a beaucoup de mal à recruter, et ça depuis les premiers jours. Regardez à quel point Trump a toujours affirmé, dit jusqu'à maintenant assumé, qu'il n'enverrait pas de soldats. Alors il a envoyé une méga bombe en Iran, certes, mais ça, les Américains, ça au quotidien, ça ne les touche pas. Les soldats américains, ils ne veulent pas les envoyer sur un front quel qu'il soit. Et on peut faire comme ça le tour du monde. Je crois pouvoir affirmer que même en Chine, alors évidemment c'est très difficile de savoir ce que pense la population chinoise, mais le Parti communiste fait très attention aux questions militaires. Et dans le Cachemire, il y a 5 ans et demi de cela, il y a eu des échauffourées extrêmement graves, il y a eu des morts entre soldats indiens et soldats chinois, et le Parti communiste chinois a fait en sorte qu'il n'ait strictement aucune image et n'a pas du tout communiqué dessus. Je pense que ça, au moins, c'est un frein à la propension d'un certain nombre de chefs d'État et de gouvernement à aller fleur au fusil sacrifier des centaines de milliers d'hommes.
1: Vous avez beaucoup écrit sur le Moyen-Orient, je pense à Géopolitique du printemps arabe ou Géopolitique d'Israël, et vous consacrez la cinquième partie du livre dont nous parlons aujourd'hui à revenir sur le monde arabe, sur Jérusalem et sur l'Afrique, et les deux premiers souvent placés en tête des pages internationales, encore en ce jour d'enregistrement, marqué par évidemment le plan de Trump sur Gaza. Vous rappelez que depuis 1945, et alors que cette zone géographique concentre moins d'un quart des humains sur notre planète, elle a pourtant tristement à son actif plus des trois quarts des coups d'État, des guerres, des guérillas, des massacres de masse qui ont eu lieu en zone arabe ou subsaharienne. Alors je sais qu'il est très difficile, voire impossible, en quelques minutes d'évoquer ces trois zones, ces trois régions qui mériteraient d'y consacrer des heures d'émission, mais qu'est-ce que vous pourriez dire en quelques mots de la situation politique pour chacune de ces trois zones que vous citez? Un, d'abord le monde arabe, cet Orient compliqué comme disait le général de Gaulle. Deux, de Jérusalem. Et trois, de l'Afrique, thème en particulier de vos dernières rencontres géopolitiques de Trouville que je citais en introduction.
2: Alors, je vous dirais qu'il y a une caractéristique commune. Un, c'est une même deux d'ailleurs. Un, c'est l'instrumentalisation du religieux au profit du politique. Je ne parle pas de la religion. La religion, je vais vous dire, c'est ni positif ni négatif, on en fait, c'est selon ce qu'on en fait, et on en fait ce qu'on veut. Mais l'instrumentalisation à des fins souvent impériales ou impérialistes, guerrières, de la religion, alors ça, ce n'est pas unique, bien évidemment, et ce n'est pas exclusif au Moyen-Orient, au monde arabe, à une partie du monde subsaharien, et même d'ailleurs à une partie du monde sud-asiatique. Mais quand même, dans cette région, c'est, j'allais dire que c'est presque un phénomène qui est exaspéré. Deux, outre cette instrumentalisation, ces régions, ces zones se caractérisent par une relative faiblesse du sens de l'intérêt collectif. Et là, je vous dirais qu'en grand fan du concept de la nation, j'ai bien sûr pas dit le nationalisme, mais la nation, c'est-à-dire un concept qui va transcender le communautarisme, l'ethnicisme religieux, confessionnel, ethnique, racial, linguistique, que sais-je encore, hein, ce sens de l'intérêt collectif, tendanciellement, pas toujours, mais tendanciellement, permet de d'inclure le plus de population possible dans l'enrichissement lorsqu'il y a enrichissement. Si vous ne faites pas ça, si au pouvoir vous gardez pour votre clan, pour votre groupe, votre collectif, quelle que soit sa nature, encore une fois, l'essentiel du produit de la rente, troisième terme, la rente, elle est morbide et mortifère. Pour vous, qu'est-ce qui va se passer? Les autres citoyens ne seront pas loyaux et potentiellement, ils vont chercher à vous déstabiliser ou à vous remplacer. Et je pense qu'on a là un ferment de la fragilité et de la déstabilisation d'une grande partie de ces zones et en particulier de la zone d'Afrique subsaharienne. Et je pense que je résume, l'instrumentalisation du religieux au profit du politique, la faiblesse, voire parfois l'absence de sens de l'intérêt collectif. Lorsque vous ajoutez à tout ça la cerise toxique de la dévalorisation du savoir au profit de la rente, alors là, effectivement, vous avez tous les ferments de la guerre, de l'instabilité et du malheur.
1: Pour ces trois zones.
2: Absolument.
1: Nous sommes en octobre 2025. Un très impressionnant défilé a eu lieu il y a quelques semaines à Pékin, après le sommet de Tianjin, avec des guest stars, quelques chefs d'État parmi les plus démocrates de la planète, les présidents russes, indiens, pakistanais, iraniens, qui s'étaient donné rendez-vous pour parler et construire un nouvel ordre mondial. Avec ce qui s'est passé en Chine, est-ce qu'on a assisté vraiment sous nos yeux plus que jamais à la fin du multilatéralisme, cette capacité finalement à coopérer selon des règles communes pour régler des problèmes mondiaux? Est-ce la fin d'un certain ordre ancien, pour résumer les choses?
2: Oui, mais cet ordre ancien, il a duré 15 ans. Alors, si vous voulez, évidemment, on peut très bien être nostalgique, mais pardon, on va le faire remonter à 89, la chute du mur, 91, la chute de l'URSS, si vous voulez. Bon, un ou deux ans près, après, on peut choisir à interpréter. Puis, vous avez effectivement une grosse dizaine d'années, allez, peut-être jusqu'à 2004. Donc, vous voyez, j'inclus les 5 premières années de Poutine qui manifestement étaient, alors, soit pas russe, soit de façon sincère, je ne sais pas, mais qui était quand même beaucoup moins, qui entretenait un impérialisme beaucoup moins agressif, c'est le moins qu'on puisse dire. Et donc vous avez, en étant optimiste, 15 ans où effectivement on a pu se dire, bon, les rapports de force continuent d'exister, mais la nature de ces rapports de force va devenir moins martiale ou moins belliqueuse ou moins guerrière, le doux commerce, comme disait Montesquieu, va l'emporter, et c'est donc quelque part une fin de l'histoire, ou en tout cas, cette histoire multiséculaire ou multimillénaire de guerre. C'était à l'époque une utopie, je faisais ma thèse à l'époque, avec Lacoste, dont je rappelle à vos auditeurs qu'il est bien vivant, il a 96 ans et 3 semaines. Bon, donc, mais c'était une utopie, et une utopie dangereuse. Je ne suis pas pessimiste de nature, au contraire, et vous avez cité mon ouvrage avec beaucoup d'amitié. Je pense simplement que le meilleur ami, le meilleur allié, le meilleur pourvoyeur de la paix, c'est pas le pacifisme, c'est la dissuasion. Et on en revient au début de notre entretien. Montrer à l'autre, qui n'entretient pas nécessairement les mêmes valeurs humanistes que vous, ça risque de lui coûter très cher si il va au bout de sa logique. Il peut ne pas vous aimer, mais vous savez, dans les relations internationales, l'amour et l'amitié, ça pèse assez peu. En revanche, s'il le fait, ça va lui coûter très cher. Et je pense que là, pendant 10-15 ans, peut-être 15-20 ans, en Europe occidentale, on s'est considérablement désarmé. Et tout à l'heure, vous citiez un très grand ministre de la Défense dont j'étais assez proche et j'en suis tout à fait fier. D'ailleurs, il était aussi aux affaires étrangères, bien sûr, Jean-Yves Le Drian, que j'estime énormément. Et il a parlé lui aussi de désarmement moral. D'autres en ont parlé, Valls en a parlé, etc. Et je pense que et Emmanuel Macron en a parlé aussi. Il faut sortir de ce désarmement moral. Plus on est fort, plus on dissuade l'autre d'être agressif.
1: On est presque à la fin de cet entretien. Votre 7e et toute dernière partie se nomme l'énigme Trump. Ce président est entré en fonction au mois de janvier 25. Cela fait maintenant presque un an, pas tout à fait. À chaque jour, il y a son lot d'outrances, d'outrages, de coups de gueule, de folie. Et pourtant, vous listez des motifs d'optimisme, isolationnisme, mercantiliste liés à la nouvelle présidence américaine. Quels sont ces motifs, presque un an après sa prise en fonction, quels sont ces motifs d'optimisme que vous voyez en Trump?
2: Eh bien alors, je vais vous en citer un. C'est son imprévisibilité. Alors, attention, je n'ai pas dit que ça ne pouvait pas aussi basculer dans un sens négatif. Mais l'imprévisibilité, caractéristique, fondamentale, parfois même pas organisée d'ailleurs, c'est bien ça le pire, de Monsieur Trump, elle peut donner le meilleur comme le pire. Elle peut donner le pire parce que on a affaire à quelqu'un qui, fondamentalement, n'a qu'un seul nord à sa boussole, c'est vraiment le mercantilisme absolu, vous l'avez bien rappelé, et qui pourrait décider un jour ou l'autre d'aller envahir, comme il l'a suggéré, le Groenland, d'autres territoires. Seulement, ça peut basculer du bon côté. Et c'est quoi le bon côté? C'est qu'en face, vous avez un Poutine, un Xi Jinping et d'autres chefs d'État et de gouvernement qui doivent se prendre tous les matins le front, se gratter la tête en transpirant et en se demandant...
1: Je vois la scène.
2: C'est ça. Mais quelle nouvelle ânerie va pouvoir encore sortir M. Trump? Mais c'est intéressant parce que ça peut être dissuasif. Et puisque vous avez commencé par ça, là, ces dernières heures, ces derniers jours, le même Trump a quand même proposé un plan de paix régionale. Alors, il vaut ce qu'il vaut, mais on n'est plus à la proposition parfaitement aberrante de Riviera en janvier-février dernier, en lieu et place de 2 millions de Palestiniens. Et attendez, on n'est plus du tout, comme il y a 5 ans et demi, au fameux deal du siècle, c'est lui qui l'avait appelé comme ça, d'ailleurs aujourd'hui tout le monde l'a oublié, qui était ni fait ni à faire. On a quand même quelque chose de plus construit. Et il y a encore quelques semaines, je vous garantis que c'était pas du tout évident. Donc, qu'est-ce que vous voulez que je vous dise? De toute façon, il est là, il faut faire avec, il est là pour encore au moins 3 ans, enfin en principe au plus 3 ans, il faut faire avec, mais la seule chose que je vous dis, c'est que ça ne tombe pas nécessairement, son imprévisibilité, dans le sens de l'apocalypse.
1: Une toute dernière question, j'évoquais en introduction de notre entretien que vous êtes le fondateur des rencontres géopolitiques de Trouville-sur-Mer, elles ont eu lieu récemment fin septembre, avec la thématique l'Afrique et la France, avec le Maroc comme pays invité. Un mot sur ces rencontres et les prochaines dates, les prochaines thématiques, qu'est-ce qu'on y trouve? Est-ce que c'est ouvert à tous?
2: Oui, alors d'abord l'entrée est totalement libre, on ne paye rien, on ne s'inscrit nulle part. C'est objectivement devenu, au bout de 10 ans je crois, le premier festival géopolitique de France. On y trouve une douzaine de tables rondes, des conférences, des ministres, des diplomates, mais également des rescapés lorsqu'il y a lieu, des officiers bien sûr, des gens, des ONG, du monde de l'économie, de l'entreprise, et tout cela se mélange joyeusement au salon des gouverneurs de la bonne ville de Trouville-sur-Mer. Je précise que l'an prochain, en septembre, la date n'est pas encore arrêtée, mais c'est sur tout un week-end. Hein. C'est sur 3 jours, donc c'est un vendredi, samedi, dimanche entier. Je ne sais pas quel sera le pays invité après le Maroc, mais je peux d'ores et déjà vous donner la thématique des 11e rencontres géopolitiques de Trouville-sur-Mer, qui sera la suivante. L'Europe sera-t-elle puissance?
1: Ah, magnifique, magnifique thématique. Justement, c'était une des questions, mais on n'a plus du tout le temps. Je voulais juste vraiment beaucoup vous remercier, Frédéric Ancel, d'avoir accepté de venir à ce micro pour cette 58e émission de Complètement à l'Ouest et première de cette 7e saison. Je rappelle que vous êtes l'auteur, et ça c'est important, La guerre mondiale n'aura pas lieu, les raisons géopolitiques d'espérer, on a vraiment besoin, paru aux éditions Odile Jacob. C'est clair, c'est précis, c'est argumenté. Il y a des cartes pour y voir clair dans cette actualité internationale débordante et si souvent désespérante. CAO, Complètement à l'Ouest, reviendra le mois prochain et c'est notre marque de fabrique. On parlera d'un tout autre sujet puisqu'il y sera question de monde syndical, de monde entrepreneurial, de transition environnementale, de plus en plus responsable, de responsabilité sociale des entreprises et de leur rôle dans la société, de l'importance du dialogue, des compromis, des voies de passage entre mondes souvent opposés. Et j'aborderai toutes ces questions avec Laurent Berger, ancien secrétaire général de la CFDT, qui a coécrit Voies de passage avec l'actuel PDG de Saint-Gobain, Benoît Bazin. Voilà, ce dialogue entre les deux hommes est absolument passionnant et très éclectique. Finalement, tout ce qu'on aime dans cette émission. Il me reste encore une fois à remercier l'équipe technique en régie que l'on ne voit pas, mais que l'on n'entend pas, mais qui œuvre pour préparer depuis maintenant plusieurs saisons, 7 saisons, ces émissions de Complètement à l'Ouest. À présent, vous savez tout, et selon la formule consacrée, dans un monde compliqué, conflictuel, où il faut non moins espérer, il nous faut garder le cap, absolument le bon cap, le cap à l'Ouest, Complètement à l'Ouest.
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1: L'immobilier fait de la résistance. C'est le message qui ressort de la dernière tendance du marché immobilier publiée par Immonote, le site immobilier notarial du groupe Notariat Service. Le message est assez clair. Malgré un climat international tendu, malgré les incertitudes économiques, malgré le risque de retour de l'inflation ou de remontée des taux, la pierre ne décroche pas brutalement. Le marché tient, mais il tient avec prudence. Premier indicateur à regarder, l'activité. Selon cette enquête, une majorité de professionnels interrogés, 56%, anticipent une stabilité des transactions dans les deux prochains mois. C'est important parce que cela montre qu'on n'est pas dans un scénario de blocage total du marché. Les acheteurs sont toujours là. Les vendeurs aussi, les transactions continuent de se faire. Mais attention, le climat se durcit. 35% des notaires et des négociateurs interrogés anticipent désormais une baisse de l'activité. Et seulement 9% mise sur une hausse. Logique. Autrement dit, le marché reste vivant, mais il devient plus sélectif. Les acquéreurs regardent davantage les prix, les travaux, la localisation, le DPE, le fameux diagnostic de performance énergétique. Ils ne se positionnent plus à n'importe quelles conditions, les acheteurs. Et ça se voit évidemment dans les prix. D'après cette tendance Immonote, 52% des professionnels interrogés pensent que les prix vont encore baisser dans les deux prochains mois. 44% misent sur une stabilité et seuls 4% anticipent une hausse. Le signal est donc assez net. Le marché n'est pas reparti dans une phase d'euphorie. On est plutôt dans une phase d'ajustement. Les vendeurs doivent entendre ce message. Aujourd'hui, les biens correctement placés, bien entretenus, sans gros défauts énergétiques, continuent de susciter de l'intérêt. En revanche, les biens avec travaux, les logements mal classés au DPE, les biens trop chers ou mal localisés deviennent plus difficiles à vendre. C'est tout l'enjeu du moment. Il y a encore des acheteurs, mais ils sont beaucoup plus exigeants. Côté chiffres, Immonote révèle un prix médian de mise en vente de 200 000 euros pour une maison, en hausse de 3,45% sur 3 mois à fin avril 2026. Pour les appartements, là, le prix médian de mise en vente ressort à 2670 euros du mètre carré, en recul de 1,58% sur 3 mois. Ça illustre bien un marché à plusieurs vitesses. Certains segments résistent, notamment les maisons ou les biens familiaux bien positionnés, encore une fois. D'autres restent sous pression, en particulier lorsque le prix demandé n'est plus aligné avec la capacité réelle des acheteurs. Alors, qu'est-ce qu'il faut faire ? Est-ce qu'il faut acheter ? Est-ce qu'il faut vendre ? Est-ce qu'il faut attendre ? Là aussi, les réponses des notaires sont très intéressantes. Pour les logements, 77% conseillent plutôt de vendre avant d'acheter. 14% recommandent d'attendre. Et 9% seulement conseillent d'acheter en priorité. Ça ne veut pas dire qu'il ne faut pas acheter. Attention, ça veut dire qu'il faut sécuriser son parcours dans un marché moins fluide. Vendre son bien avant de se réengager permet d'éviter les mauvaises surprises. Délai de vente plus long, négociations plus fortes, prix revus à la baisse. Pour les terrains, la lecture est différente. Les ventes restent majoritaires, mais de façon moins nette. 52% conseillent de vendre, 29% d'attendre et 19% d'acheter. Pourquoi ? Parce que le foncier reste rare et quand un terrain est bien placé, il conserve une valeur particulière. La conclusion de cette tendance, c'est que l'immobilier reste une valeur solide, mais plus automatique. La pierre demeure un actif rassurant pour les Français. Elle est moins volatile que certains placements financiers. Elle répond à un besoin concret, se loger.

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1: Il est 17h.
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3: Bonjour à tous. Les obsèques de Liana ont eu lieu ce vendredi après-midi à Florence. Lors de la cérémonie, le maire de la commune, Grégory Bobato, a salué le courage et la dignité des parents de Liana. Nous ne disons pas au revoir à un symbole, à une lutte, mais à un enfant de 11 ans et demi. Nous ne sommes pas dans un combat, mais un deuil, a ajouté l'édile. Mort de Thomas à Crépol, le parquet a requis le renvoi de 11 accusés devant les assises pour le meurtre de l'adolescent. Thomas, 16 ans, avait été poignardé dans le village de Crépol, dans la Drôme, dans la nuit du 18 au 19 novembre 2023. Des jeunes venus de certains des quartiers populaires de Romans-sur-Isère s'étaient affrontés ici avec un groupe de jeunes de Crépol à l'issue du bal de l'hiver du village. Son décès, devenu symbole des violences policières, avait lui été à l'origine de plusieurs nuits d'émeutes à travers la France. Près de 3 ans après la mort de Naël à Nanterre, la Cour de cassation a annulé la requalification des faits en violence pour le policier auteur du tir ayant tué Naël Merzouk en juin 2023. Cette décision ouvre la voie à un possible procès pour meurtre de Florian M. Il tient à être clair, lui. Le stage de 2 semaines en milieu professionnel que les élèves de seconde entament lundi doit rester un stage d'observation. C'est ce qu'a rappelé ce vendredi donc le ministre de l'Éducation nationale, affirmant avoir rappelé les consignes de base de sécurité après des accidents mortels de lycéens. En avril, un élève de 15 ans d'un lycée professionnel du Gard est mort écrasé par un chariot élévateur sur son lieu de stage de seconde dans une entreprise de BTP. Le musicien, lui, est mort d'un cancer des poumons foudroyant. Le chanteur Franck Michael, interprète de « Toutes les femmes sont belles », est mort. C'est ce qu'a annoncé sa fille ce vendredi, précisant que les visites pour rendre un dernier hommage à son père seront ouvertes à toutes les personnes qui souhaitent lui dire au revoir. Puis enfin, football, la Coupe du Monde 2026 a débuté hier au Stade Azteca de Mexico. Le Mexique, pays hôte, qui a parfaitement lancé son tournoi en dominant l'Afrique du Sud 2-0. Dans l'autre rencontre du groupe A, la Corée du Sud s'est imposée face à la République tchèque sur le score de 2-1. Ce vendredi, les deux autres nations organisatrices, que sont le Canada et les États-Unis, effectueront leur rentrée dans la compétition.
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5: Bonjour à tous, bienvenue dans ce nouveau numéro de Rencontre avec un élu. On accueille aujourd'hui Christian Béraud, bonjour.
6: Bonjour.
5: Vous êtes maire d'Arpajon, dans l'Essonne, une ville de 11 000 habitants. Vous faites partie du programme Action Cœur de Ville comme

0: qui ont beaucoup souffert du développement des périphéries et de l'abandon progressif d'un certain nombre de centres-villes. Et donc le travail qui a été réalisé sur les infrastructures, les mobilités, le commerce et le logement était important. Je dirais que dans un premier temps, Action Cœur de Ville a privilégié les infrastructures, en particulier le développement des mobilités, mobilité et stationnement, et puis les espaces publics. Et là, maintenant, il était important que l'on puisse se pencher sur le sujet du logement et aussi, en particulier, de la résorption d'un certain nombre de friches. On voit dans beaucoup de villes moyennes des friches, alors soit industrielles ou administratives, qu'il est nécessaire de traiter.
1: Juste, je rappelle que donc le programme Action Cœur de Ville depuis 2018, c'est 33 000 logements réalisés, plus de 280 000 réalisés et rénovés. Donc il y a vraiment un focus aussi là-dessus qui a été assez fort.
0: Exactement. Action Cœur de Ville porte sur ces 4 volets dont on parlait, dont le logement, mais sur la deuxième phase d'Action Cœur de Ville, je crois qu'on va porter vraiment nos efforts sur le logement. Il est important de mettre autour de la table tous les acteurs du logement. Je pense à Action Cœur de Ville, je pense à l'ANA, je pense aux bailleurs privés et publics. Et puis cette façon de travailler ensemble pour avoir une offre de logement de qualité. Alors une offre de logement neuf et rénovée. Alors rénovée sur le plan structurel et rénovée sur le plan thermique.
1: Ça veut dire que vous allez aussi viser tout ce qui est lutte contre l'habitat indigne, contre les logements vacants, où il y aura peut-être un effort supplémentaire mis sur la table.
0: Oui. Alors par exemple, pour la ville que j'administre, que j'ai la chance d'administrer depuis 25 ans, cette ville dispose d'un nombre de logements importants en centre-ville, avec des logements vacants qui ne sont pas rénovés sur le plan structurel ou thermique. Okay. Et il est important d'y travailler.
1: Vous avez parlé tout à l'heure de booster les villes moyennes, et c'était un booster pour ces villes moyennes. Là, on vient d'évoquer justement le fait de rénover les logements. Il y a un nombre d'outils qui ont été mis en place aussi dans votre territoire en matière d'incitation et d'action coercitive pour essayer de faire bouger les lignes, et ça a eu des effets positifs?
0: Oui, alors tout à fait. On travaille sur déjà les dents creuses ou les friches immobilières qu'il a été nécessaire de traiter en réinjectant du logement neuf. Et pour tout ce qui concerne le logement ancien, on utilise des outils qui sont aujourd'hui connus, comme les OPH. Oui. Mais on utilise aussi d'autres types d'outils pour contraindre les propriétaires à rénover leur logement, tels que les permis de louer.
1: Et ça fonctionne plutôt bien. Les gens jouent le jeu, les gens comprennent l'intérêt et l'enjeu.
0: Progressivement, les gens comprennent l'enjeu, mais on sent bien que l'enjeu économique pour les bailleurs, en particulier les bailleurs privés, est important, et il n'est pas évident avec une aide publique d'inciter,
1: de prendre en charge, 100%
0: de prendre en charge, tout à fait.
1: Alors, il y a aussi ce sujet des intercos, des agglos, où finalement il y a aussi des compétences qui peuvent être déléguées en fonction de la strate de la collectivité. Est-ce que finalement les agglos, les intercos ne peuvent avoir qu'un rôle essentiellement que redistributif? Et comment est-ce que finalement ces collectivités et ces échelons administratifs pourraient mieux aider les territoires, et pour notamment éviter la complexification et que chacun joue un rôle spécifique et que ça se complète plutôt que ça se juxtapose et que ça puisse avoir un effet un peu négatif, entre guillemets, sur la mise en œuvre des projets? Comment vous voyez les choses et comment est-ce qu'on peut jouer là-dessus?
0: Déjà, j'utiliserai le même vocable que tout à l'heure. Les agglos, ou les communautés de communes, communautés d'agglos, communautés urbaines, ont été de véritables boosters économiques pour les territoires. Il faut l'admettre, bien évidemment. Un certain nombre de compétences lourdes ont été prises en charge par ces agglomérations, qu'il s'agisse des voiries, de l'assainissement, du transport. Et certaines agglomérations, en fait, ne se contentent maintenant que de redistribuer, alors soit par le le biais des FPIC ou de la DSC, la dotation de solidarité urbaine. Ce sont des outils qui permettent aux villes de bénéficier

0: dotations supplémentaires, mais qui ne permettent pas en fait d'avoir une vision globale et communautaire de du territoire. Donc, il est important, je pense, de travailler sur ces compétences lourdes et de travailler plutôt que sur la redistribution sur des projets à vocation vraiment intercommunale.
1: Donc ça veut dire qu'il faut mutualiser quelques projets en se disant finalement ça va concerner plusieurs collectivités de cette intercommunalité et ensuite faire remonter pour avoir une action efficace à l'échelle de tous les territoires de la circonscription.
0: Ouais. Alors ce qu'on voit en particulier dans les intercommunalités provinciales où on a une ville-centre et on voit bien comment se développe le territoire autour de cette ville-centre, sur les territoires où les agglomérations multipolaire en quelque sorte, on a beaucoup plus de difficultés à travailler sur ces sujets et on se contente plutôt que de développer sur ces pôles centraux plutôt que de développer des projets, bien de redistribuer en fait à l'ensemble des communes. Et là, je pense que c'est une limite de la mise en place de ces intercommunalités. Et je pense que en 2027, il sera particulièrement important de travailler sur les rôles de chacune de ces strates, hein, que ce soit la commune, l'interco, le département et la région, en s'appuyant vraisemblablement sur la commune, mais dès lors qu'elle a une consistance suffisante.
1: Il y avait plusieurs fois, et le sujet revient régulièrement, de la décentralisation et peut-être d'avoir un projet de loi qui serait pris pour transférer à nouveau des compétences aux collectivités qui sont au cœur du quotidien des Français, puisqu'évidemment c'est toute l'organisation de notre train de vie. Donc finalement c'est plutôt un sujet sur lequel vous seriez partisan en vous disant, eu égard à ce qu'on vient de dire, il y a toutes ces strates et ces compétences, peut-être clarifier à nouveau qui fait quoi, comment, et pour répondre au mieux aux besoins des habitants.
0: Clarifier et simplifier. Et je pense que globalement, tout le monde s'y retrouvera. Et bien sûr, si je parle des piliers représentés par les communes, il faut qu'en effet qu'elles aient une consistance suffisante pour pouvoir travailler et sur la proximité et disposer des moyens suffisants pour développer leurs projets. Après, les compétences beaucoup plus lourdes pouvant être prises par les strates ou par les instances au-dessus, en effet.
1: On a parlé évidemment de la vague 2 du programme Action Cœur de Ville qui a été annoncé par le Premier ministre Sébastien Lecornu. Au-delà de l'habitat et du commerce, qui sont évidemment les deux enjeux principaux, vous pensez qu'il y a d'autres enjeux qui doivent être traités en priorité, ou finalement ça reste quand même les deux sujets qui sont le quotidien des territoires qui sont concernés par ce programme ?
0: Les sujets, c'est, en effet, comme vous le dites, en particulier le logement et le commerce, il faut pas oublier les espaces publics et les mobilités,
1: ce que vous évoquiez
0: qui
1: tout à l'heure au début,
0: essentiels. Après, moi, je pense que les centres-villes ou les cœurs de ville sont avant tout des lieux de développement en termes social et aussi en termes économiques. Et il est important de réinvestir ces centres-villes, de retrouver dans ces centres-villes une offre vraiment très diversifiée, qu'il s'agisse de commerce, qu'il s'agisse de services privés ou publics, qu'il s'agisse d'animation à caractère commercial ou à caractère culturel.
1: Et donc il faut repenser et voir quelles solutions on peut apporter justement pour que les gens viennent consommer, les gens viennent se loger et essayer de répondre à leurs préoccupations du quotidien.
0: Voilà, tout à fait. Le centre-ville, c'est un lieu de vie et pendant plusieurs années, on a plutôt travaillé sur des modèles excentrés, sur des modèles de développement en périphérie de ces centres-villes, et aujourd'hui on s'aperçoit que, en particulier pour les villes moyennes, on a vidé les centres-villes et du coup, l'âme que l'on pouvait retrouver dans les villes n'y est plus.
1: J'ai souvenir que, justement, dans les villes Action Cœur de Ville, dites villes moyennes, une grosse partie de la population, je crois que c'est autour de 79-80%, va faire ses courses en zone périphérique. Comment est-ce qu'on arrive, justement, à donner envie aux gens, au-delà de commerce diversifié, de vitrines peut-être un peu alléchantes, donner envie à tous ces gens de revenir? Il y a notamment ce sujet de la mobilité. On se dit, tiens, centre commercial, je garde ma voiture, hop, je vais faire mes courses, je reviens, versus le centre-ville où ça peut être piétonnisé, ça peut être difficile de se garer, c'est payant.
0: Ouais. Alors, il y a évidemment l'accessibilité et il y a la diversité de l'offre. Qu'il s'agisse d'une diversité commerciale, qu'il s'agisse d'une diversité de services, qu'il s'agisse d'une diversité de logements. On a évoqué le logement tout à l'heure. L'offre de logement, elle est évidemment diverse. Hein. On peut travailler sur l'accession à la propriété, on peut travailler sur l'accession sociale à la propriété, on peut travailler sur les logements purement sociaux, on peut travailler sur les logements intermédiaires. Et donc, il faut qu'il y ait une diversité d'offres suffisante pour que l'on puisse capter le maximum de personnes possibles et d'habitants potentiels possibles.
1: J'ai noté ce que vous disiez tout à l'heure, et c'est un mot que vous avez utilisé deux fois, booster des territoires.
0: Oui.
1: On va suivre bien évidemment cette vague 2 et puis voir comment est-ce que les projets continuent à se mettre en place dans les territoires. J'ai noté donc mobilité, sujet évidemment lié à la bêta et au commerce. Donc merci pour ces précisions avec justement le rôle que les intercommunalités jouent et ces différentes strates. Merci monsieur le maire d'avoir été présent avec nous pour ce décryptage et évoquer justement les prochaines étapes dans le cadre de cette seconde vague du programme Action Cœur de Ville. À très bientôt, merci.
0: Je vous remercie.
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1: Bonjour à tous, bienvenue pour ce nouveau numéro de Rencontre avec un élu. On accueille aujourd'hui Fabien Corbineau, bonjour.
2: Bonjour.
1: Vous êtes adjoint au maire de Mantes-la-Jolie, en charge des questions d'urbanisme, de l'aménagement durable, du logement, de l'hygiène et de l'habitat dégradé depuis 2022. Mantes-la-Jolie, c'est une ville qui fait partie du programme Action Cœur de Ville depuis 2018. Et dans ce cadre-là, vous avez mis en place un certain nombre de projets, notamment des projets assez emblématiques comme le belvédère fluvial, le quartier de la gare, le quartier de Gassicourt, les places du cœur, le site de Dolopilo. Alors peut-être que je fais des petites erreurs de prononciation, mais vous me rattraperez.
2: C'est très bien.
1: Vous avez à ce titre-là engagé une stratégie globale justement pour renforcer l'attractivité du centre-ville autour des espaces publics, du commerce et de l'habitat. Quelle est cette stratégie et concrètement quelles actions prioritaires vous avez mis en place sur chacun de ces volets et finalement quel est le mode d'emploi pour venir à Mantes et pour nous expliquer un peu tout ce que vous avez mis en place dans votre territoire?
2: Bonjour. Je vais peut-être dire un mot d'introduction pour présenter rapidement la ville de Mantes-la-Jolie, francilienne, c'est 50 km au nord-ouest de Paris, sous-préfecture des Yvelines, un peu moins de 45 000 habitants, c'est bien connecté, on a l'autoroute, le train, qui nous amène notamment à Saint-Lazare. Prochainement, on l'espère, on l'attend, le RERE, c'est une ville-centre d'une aire urbaine d'environ, le Mantois d'environ 100 000 habitants. Et quelques caractéristiques, c'est une ville historique, on a plus de 1500 ans d'histoire, c'est une commune libre depuis le 12e siècle. C'est une ville aussi plurielle, c'est développé avec l'industrie, il y a un urbanisme au Val-Fouré notamment de grands ensembles pour loger les ouvriers de l'industrie, notamment automobile. C'est une ville proche de la nature, il y a la Seine, on a une part importante d'espaces naturels et d'espaces publics et aux portes de la Normandie, du Vexin. Et c'est une ville-centre avec ses différentes fonctions d'équipement, de flux, de commerce.
1: Idéalement située avec le RER en 2027.
2: Tout à fait, on l'attend avec impatience, donc il devrait arriver. Ça, c'est dans les mains de la SNCF, mais effectivement en 2027. Et donc voilà, il y a plein de choses bien, mais on avait toutefois des indicateurs qui sont assez caractéristiques de centre-ville, de ville moyenne, hein, qui montraient une certaine fragilité dans notre centre-ville en termes de logements vacants, de dynamique commerciale, de marchands de sommeil, de logements parfois dégradés.
1: Et vous étiez par rapport à la moyenne nationale à peu près équivalent, vacances commerciales, vacances de logement.
2: Ouais, ou voilà, aujourd'hui,
1: pour avoir une idée.
2: Oui, absolument, à peu près. Ouais,
1: d'accord.
2: C'est ça. Mais on se tient plutôt bien en vacances commerciales. C'est vrai que parfois on se dit souvent, hein, quand on se regarde, on se désole, quand on se compare, on se console. C'est un peu vrai. Donc on a une vacance commerciale qui est tenue, mais c'est aussi grâce aux actions qu'on a pu mettre en place. Et l'idée avant de développer la stratégie, c'était d'avoir, dans le cadre de l'action Cœur de Ville qu'on a menée avec, qui permet de réunir aussi un certain nombre de partenaires, de pouvoir avoir une vision un peu précise, de faire un constat précis de, bah, d'où on en est, quel est l'état précis de notre cœur de ville et de pouvoir définir un plan guide avec des objectifs, des actions. Évidemment, l'idée, c'était vraiment d'avoir une vision 360 pour agir sur les leviers qui sont nécessaires pour développer l'attractivité de notre ville et la tenir. Donc on a effectivement cette stratégie. Elle se développe notamment autour de l'espace public, pour le moderniser, pour réfléchir à la place du piéton, pour attirer également. Au niveau du commerce, il y a un plan marchand qui a été défini, et savoir comment voilà on tient notre centre-ville et les implantations commerciales, et quels leviers et moyens d'action on peut vraiment avoir.
1: Et sur les sites là dont j'ai parlé tout à l'heure et qui font partie justement de sa stratégie, c'est des endroits qui étaient... moins utilisé, alors abandonné c'est pas le bon mot, mais il y avait quoi? Il y avait besoin justement d'un rafraîchissement, d'un embellissement pour à nouveau accueillir du public, faire venir du monde, ou qui était un petit peu vieillissant?
2: Alors les sites, ils sont très larges parce que effectivement, il y a Paul Gare qui réanime en lien avec l'arrivée notamment du RERE. Il y a des sites qui sont en friche. Enfin, il y a 1000 situations, mais malgré tout, il faut quand même.
1: Il y avait un besoin un peu de redynamiser
2: il faut
1: à travers
2: agir,
1: des travaux.
2: Effectivement, d'accord. Souvent quand on agit sur un endroit, ça bénéficie à toute la ville, et c'est là où c'est une question aussi d'image et d'attractivité de notre ville, et il faut qu'on agisse sur tous ces sites, parce que effectivement, il y a des grands projets, mais les petites actions sont aussi très moteurs d'embellissement et de résultats tangibles. Et enfin, ouais, donc espace public, commerce, puis logement, parce que l'idée, c'est de pouvoir assurer un parcours résidentiel, c'est pour les jeunes actifs, des primo-accédants, mais aussi des familles, hein, on en a besoin en centre-ville, et puis des personnes plus âgées, parce que on voit en fait globalement comment on fait vivre un centre-ville. Bah, faut déjà des gens qui habitent, et les habitants du centre-ville sont les premiers consommateurs du centre-ville. En remettant des logements sur le marché, en les rénovant, les réhabilitant, en leur donnant une meilleure qualité, et en travaillant sur d'autres actions, l'espace public et le commerce, c'est là qu'on va pouvoir être attractif, faire venir des gens, et tout ça, c'est un cercle, évidemment.
1: En donnant envie de rester, effectivement, on attire de nouvelles personnes à Mantes.
2: Donc l'idée, c'est vraiment de faire vivre et rendre plus attractif le centre-ville. Alors d'un point de vue concret, donc pour dérouler un petit peu les actions qu'on a pu mener, au niveau des espaces publics, ça, dans l'absolu, c'est le plus facile. Enfin, c'est le plus facile, ça coûte cher, ça prend du temps, ça fait des travaux, donc il faut une certaine acceptabilité des travaux. Mais l'idée, c'est aussi des préalables, parce que pour qu'on soit attractif et rénover les logements et qu'on puisse attirer une certaine population, il faut aussi des leviers qui permettent de que le site soit attractif. Et le préalable, c'est également d'avoir un espace commun qui soit agréable, vival. Donc la place du piéton, on a fait réhabiliter les deux places anciennes de notre centre-ville, les places Saint-Maclou et du marché au blé, pour développer la place du végétal, la place du piéton, développer les terrasses aussi pour les commerces, et de façon générale avoir une qualité. Je vous invite à y aller. Je pense que là, elles sont sur le point d'être livrées et on est assez fiers de ce qui a été réalisé. Et vraiment d'agir sur ces espaces. Le commerce, j'en parlais un mot. L'idée, c'est un de se doter des outils pour accompagner. On a un office du commerce et un manager de centre-ville qui accompagne les commerçants et qui est là aussi pour assurer le relais, qui a été essentiel aussi pendant cette période de travaux. Ils ont pas mal souffert, nos commerçants.
1: Oui, il y a besoin d'avoir un dialogue renforcé et proche avec l'ensemble des acteurs sur le terrain.
2: Voilà. Et on a créé aussi une SEM foncière dont la ville est actionnaire majoritaire, mais on a aussi un investisseur privé qui est présent dans la Banque des Territoires, dans le capital de cette SEM.
1: Et qui du coup préempte potentiellement des cellules commerciales pour...
2: Parce qu'il y a un moment, comment on peut agir, c'est en étant propriétaire, c'est un peu la seule chose. Donc on accompagne, mais voilà. Donc l'idée, c'est de monter à... Dans le cadre du plan marchand, il y a des secteurs vraiment identifiés qui sont le cœur de ville où on a envie que ça se tienne. Et si on arrive à 15-20% à peu près d'une maîtrise des locaux commerciaux dans notre centre-ville, on sait qu'on a un moyen d'action et d'assurer un dynamisme. Ça nous permet parfois de fermer un peu plus longtemps pour être sûr que le commerce qui s'implante correspond à ce qu'on souhaite.
1: Oui, et puis qu'il y a une diversité aussi pour répondre à la demande des habitants sur place.
2: Et absolument. En étant réaliste, en tenant compte des évolutions du secteur, il y en a qui marchent, il y en a qui marchent pas, bon ça c'est la vie, mais en tous les cas qu'il y a une diversité, qu'on le tienne, en cherchant toutefois ça fonctionne bien, la SEM elle a un objectif aussi de rentabilité, mais pas que.
1: Et c'est financé par la ville et par la Banque des Territoires?
2: Ouais, et par un investisseur privé également.
1: D'accord.
2: Qui abonde au capital de la SEM, et puis après.
1: D'accord.
2: On se réunit, on choisit les locaux dans le cadre de préemption qui sont achetés. Et on y va, si ça nous semble nécessaire. Et enfin, le logement est quand même un élément évidemment important de notre centre, avec un centre parfois très ancien, plusieurs centaines d'années, parfois plutôt plus récent, lié à la reconstruction d'après-guerre. Mais l'idée, c'était donc d'avoir une offre, d'être capable de créer une offre adaptée qui correspond au parcours résidentiel dont j'ai parlé juste au début de notre entretien.
1: Mmh.
2: Donc création, rénovation, restructuration. Création parfois c'est simple, rénovation si ça se faisait de façon spontanée, on n'aurait pas besoin d'agir, et on a fait le constat que ça se dégradait sans intervenir. Donc il faut qu'on intervienne. C'est là où l'action publique, je pense, est utile.
1: Et
2: donc,
1: vous avez mis, j'imagine, du coup en place un certain nombre d'incitations, coercitives d'abord ou incitatives d'abord puis coercitives. Ça a eu les effets escomptés?
2: Alors, on en est au...
1: la première phase.
2: On en est au début.
1: On incite.
2: L'urbanisme, l'immobilier, c'est le temps long, donc on agit et on récolte les fruits sans doute plus tard. Plusieurs choses qui ont été mises en place. On a mis en place un permis de louer. Ça nous a permis d'avoir on n'est pas sur la suradministration des choses, donc il va avoir un terme, mais ça nous a permis d'avoir une cartographie précise de ce qui est mis en location.
1: Et sur l'ensemble du permis de la
2: jeu et pas le jeu, et d'avoir les moyens d'agir à ceux qui jouent pas le jeu.
1: Ouais. Et sur l'ensemble de la ville, le permis
2: de louer ? Non, parce qu'il faut que ça soit identifié. Donc, à l'exception de certains secteurs qui sont plutôt des secteurs résidentiels, avec plutôt de la maison, sinon, effectivement, dans les secteurs Polgar, centre-ville, là où on est plutôt en milieu plus urbain et du logement collectif, avec un taux de logement locatif important, là, on l'a mis en place. Mais l'idée, voilà, il sera un terme, mais c'était important de le faire dans un premier temps. Et ce qu'on a mis en place, mais c'est tout récent, mais c'est le principal levier et outil qui va nous accompagner pendant les 12 prochaines années, c'est une concession d'aménagement, donc à deux volets. Donc on a un aménageur avec nous. Alors aménageur, en fait, il va intervenir sur le bâti existant essentiellement. Il a deux outils qui va mettre en œuvre. C'est la partie accompagnement, effectivement. D'accord. Dans le cadre de l'ANA.
1: Un des partenaires majeurs du programme Action Cœur de Ville.
2: C'est l'amélioration de l'habitat, de l'existant. Donc, financement de l'ANA abondé par des financements villes, pour accompagner les propriétaires individuels ou les copros dans la réhabilitation, des logements. Et la partie après ORI, opération de restauration immobilière, là on est plus dans le coercitif, ou avec soit des injonctions de faire des travaux, et si les travaux se font pas, il y aura expropriation concrètement, pour obliger quelque part et être sûr d'avoir une garantie sur à terme la réhabilitation de ces logements.
1: Ouais, vous essayez d'utiliser tous les outils dans la boîte à outils, que ce soit effectivement incitatif et ou coercitif, avec les aides qui peuvent exister l'opération ORI que vous avez évoquée de manière plus coercitive. Vous avez parlé de logement et on vient d'en aborder une partie, mais comment justement vous avez mis en place la relation avec les promoteurs immobiliers ? Je sais qu'il y a certaines villes qui font signer des chartes, il y a des façons de travailler en fonction des territoires qui sont différents. Comment est-ce que justement vous travaillez avec eux ? Est-ce qu'il y a une méthode spécifique ? Et justement, qu'est-ce que vous leur demandez en quelque sorte pour répondre à la dynamique que vous souhaitez impulser dans votre territoire ?
2: On va réhabiliter les logements dans le cadre de la concession, il y a environ 600 logements, donc ça représente une grosse opération immobilière, mais il y a également de la création de neufs, et les promoteurs, nous on les voit comme des partenaires, parce que la création de logements avec un confort adapté aux enjeux de nos villes modernes, ça passe aussi par la création de nouveaux logements. Donc on a mis en place, oui, il y a une charte promoteur. Alors la charte promoteur qu'on a mis en place, c'est pas un PLUI ou PLU bis. L'idée, c'est vraiment un peu de montrer la direction dans laquelle on souhaite que le projet s'inscrive, aussi bien en termes de partenariat, et de redire les objectifs de création de logements dont j'ai parlé au début, d'avoir une offre qui correspond aux enjeux de repopulation de notre centre-ville. Avec une certaine diversité de logements, une typologie, on tient pas le crayon à leur place parce tout le monde est le bienvenu à Mantes-la-Jolie.
1: Il y a un dialogue ouvert.
2: Ouais, absolument, il y a un dialogue ouvert et tout le monde est le bienvenu. Mais l'idée vraiment, c'est qu'ils soient là. On les voit comme des partenaires et des accompagnateurs de la politique publique qu'on essaye de mettre en place. Donc une charte, effectivement, et puis c'est surtout un dialogue et le fait d'avoir assez vite définir des objectifs clairs. Sur les questions de qualité urbaine, d'avoir une architecture qui correspond à celle de Mantes-la-Jolie et plutôt enracinée, qui permet aussi de développer les questions de nature, ça on y est assez soucieux, et puis de la mixité programmatique. La mixité programmatique, nous à Mantes, tient par les deux bouts, c'est-à-dire que la mixité, effectivement, on est une ville, on a 46% environ de logements sociaux, donc c'est une ville mixte, ouverte à tous, mais cette mixité, faut qu'on réussisse à la tenir par les deux bouts, et donc ça veut dire aussi offrir une offre résidentielle pour des CSP moyennes et plus, avec pour récolter les fruits aussi de tout l'investissement sur les espaces publics concessions qu'on a mis en place. Et partir bien, un petit mot là-dessus, dans le dialogue qu'on fait, c'est-à-dire que c'est aussi assez vite, on les invite à venir nous voir, on est dans le dialogue, on co-construit le projet, qu'on assume, nous on bloque même encore en ce moment, on est dans le dialogue et on est prêt à développer des projets, mais on part pas de la valeur foncière qu'a identifié le promoteur, mais on part bien du projet qui permet ensuite de définir la valeur foncière et que le projet qui se développe, auquel qu'on va accompagner, corresponde bien à nos objectifs.
1: Et aux attentes de la population sur place qui Absolument. Verra justement les besoins qu'elle souhaite. Et alors peut-être juste en 20 secondes pour terminer, j'ai cité au départ un certain nombre de grands projets qui avaient été lancés avec le programme Action Cœur de Ville. Ils sont tous terminés ou là l'horizon c'est un ou deux ans de terminer l'ensemble des grands projets qui ont été menés?
2: Ils sont loin d'être tout terminés. Nos places, nos espaces publics, vous avez parlé du Belvédère.
1: Quelques-uns inaugurés récemment, voilà, vous avez évoqué tout à l'heure.
2: Récemment, les places du cœur qu'on va pas forcément inaugurer, mais qui seront livrées, c'est les places dont j'ai parlé au centre-ville, ça c'est fait. La concession, on vient de la commencer, on en a pour 12 ans. Le pôle gare, à mon avis, on en a pour à peu près pour autant de temps. Alors ça va se faire petit à petit, on travaille dans l'existence, c'est plus facile de tout raser, de recommencer de zéro, mais là c'est pas le cas, on est une vieille ville, on a du patrimoine, on y tient, on essaye de le mettre en valeur. Donc on y va par petites touches. Voilà, vous avez parlé aussi d'un Lopilo, alors là qui est en dehors un peu de notre centre-ville, mais c'est une friche industrielle et donc on est en train de réfléchir, en pleine réflexion également pour savoir la programmation et la destinée de ce site. Et là aussi on a un horizon
1: plus lointaine.
2: Voilà, il faut des actions court terme, mais il faut savoir où on va et ça le chemin, elle est plus lointaine.
1: Non, mais c'est bien parce que du coup, on voit qu'il y a un certain nombre de projets qui ont été mis en œuvre pour répondre aux attentes des habitants, que ce soit sur les enjeux du commerce ou du logement, avec les projets qu'on vient d'évoquer. Et puis aussi, il y a des endroits, comme on a parlé des promoteurs, sur lesquels il y aura des choses à faire et un dialogue constructif entre les uns et les autres, notamment sur ce site-là dans l'Opilo. Donc, on viendra à Mende prochainement pour venir voir ces nouveaux espaces inaugurés. Mais merci en tout cas, Fabien Corbineau, de votre présence aujourd'hui. À très bientôt.
2: Merci, au revoir, bonne journée.
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1: Bonjour à tous, bienvenue dans ce nouveau numéro de Rencontre avec un élu. On accueille aujourd'hui Christian Béraud, bonjour.
2: Bonjour.
1: Vous êtes maire d'Arpajon, dans l'Essonne, une ville de 11 000 habitants. Vous faites partie du programme Action Cœur de Ville, comme 245 villes qui ont été lauréates de ce programme depuis 2018. On a écouté attentivement les propos du Premier ministre lors du dernier Salon des maires qui a annoncé une vague 2 du programme Action Cœur de Ville pour accélérer et continuer ce projet de revitalisation urbaine. Comment est-ce que vous voyez l'évolution de ce programme justement pour accompagner la politique de l'habitat dans les villes moyennes, et j'imagine que c'est une bonne nouvelle pour une ville comme la vôtre de pouvoir voir ce programme qui continue.
2: Oui, tout à fait, c'est une excellente nouvelle. Alors, comme vous le savez, Action Cœur de Ville est en place depuis plusieurs années. Ça a été un véritable booster pour les villes moyennes en particulier, qui ont beaucoup souffert du développement des périphéries et de l'abandon progressif d'un certain nombre de centres-villes. Et donc, le travail qui a été réalisé sur les infrastructures, les mobilités, le commerce et le logement était important. Je dirais que dans un premier temps, Action Cœur de Ville a privilégié les infrastructures, en particulier le développement des mobilités et stationnement, et puis les espaces publics. Et là, maintenant, il était important que l'on puisse se pencher sur le sujet du logement. Du logement et aussi, en particulier, de la résorption d'un certain nombre de friches. On voit dans beaucoup de villes moyennes des friches, alors soit industrielles ou administratives, qu'il est nécessaire de traiter.
1: Juste, je rappelle que donc le programme Action Cœur de Ville depuis 2018, c'est 33 000 logements réalisés. Plus de 280 000 réalisés et rénovés, donc il y a vraiment un focus aussi là-dessus qui a été assez fort.
2: Exactement. Action Cœur de Ville porte sur ces quatre volets dont on parlait, dont le logement, mais sur la deuxième phase d'Action Cœur de Ville, je crois qu'on va porter vraiment nos efforts sur le logement. Il est important de mettre autour de la table tous les acteurs du logement. Je pense à Action Cœur de Ville, je pense à l'ANA, je pense aux bailleurs privés et publics. Et puis donc cette façon de travailler ensemble pour avoir une offre de logement de qualité. Alors une offre de logement neuf et rénovée. Alors rénovée sur le plan structurel et rénovée sur le plan thermique.
1: Ça veut dire que vous allez aussi viser tout ce qui est lutte contre l'habitat indigne, contre les logements vacants, où il y aura peut-être un effort supplémentaire mis sur la table.
2: Oui. Alors par exemple pour la ville que j'administre, que j'ai la chance d'administrer depuis 25 ans, cette ville dispose d'un nombre de logements importants en centre-ville, avec des logements vacants qui ne sont pas rénovés sur le plan structurel ou thermique. Okay. Et il est important d'y travailler.
1: Vous avez parlé tout à l'heure de booster les villes moyennes, et c'était un booster pour ces villes moyennes. Là, on vient d'évoquer justement le fait de rénover les logements. Il y a un nombre d'outils qui ont été mis en place aussi dans votre territoire en matière d'incitation et d'action coercitive pour essayer de faire bouger les lignes, et ça a eu des effets positifs?
2: Oui, alors tout à fait, on travaille sur déjà les dents creuses ou les friches immobilières qu'il a été nécessaire de traiter en réinjectant du logement neuf. Et pour tout ce qui concerne le logement ancien, on utilise des outils qui sont aujourd'hui connus, comme les OPH, oui. Mais on utilise aussi d'autres types d'outils pour contraindre les propriétaires à rénover leur logement, tels que les permis de louer.
1: Et ça fonctionne plutôt bien. Les gens jouent le jeu, les gens comprennent l'intérêt et l'enjeu.
2: Progressivement, les gens comprennent l'enjeu, mais on sent bien que l'enjeu économique pour les bailleurs, en particulier bailleurs privés, est important, et il n'est pas évident avec une aide publique
1: d'inciter, de prendre en charge 100%
2: en charge, ou voilà, tout à fait.
1: Alors, il y a aussi ce sujet des intercos, des agglos, où finalement, il y a aussi des compétences qui peuvent être déléguées en fonction de la strate de la collectivité. Est-ce que finalement, les agglos, les intercos ne peuvent avoir qu'un rôle essentiellement que redistributif? Et comment est-ce que finalement, ces collectivités et ces échelons administratifs pourraient mieux aider les territoires pour notamment éviter la complexification et que chacun joue un rôle spécifique et que ça se complète plutôt que ça se juxtapose et que ça puisse avoir un effet un peu négatif, entre guillemets, sur la mise en œuvre des projets. Comment vous voyez les choses et comment est-ce qu'on peut jouer là-dessus ?
2: Déjà, j'utiliserai le même vocable que tout à l'heure. Les agglos ou les communautés de communes, communautés d'agglos, communautés urbaines ont été de véritables boosters économiques pour les territoires. Il faut l'admettre bien évidemment. Un certain nombre de compétences lourdes ont été prises en charge par ces agglomérations, qu'il s'agisse des voiries, de l'assainissement, du transport. Et certaines agglomérations, en fait, ne se contentent maintenant que de redistribuer, alors soit par le biais des FPIC ou de la DSC, la dotation de solidarité urbaine. Ce sont des outils qui permettent aux villes de bénéficier de dotations supplémentaires, mais qui ne permettent pas en fait d'avoir une vision globale et communautaire du territoire. Donc il est important, je pense, de travailler sur ces compétences lourdes et de travailler plutôt que sur la redistribution sur des projets à vocation vraiment intercommunale.
1: Donc ça veut dire qu'il faut mutualiser quelques projets en se disant finalement ça va concerner plusieurs collectivités de cette intercommunalité et ensuite faire remonter pour avoir une action efficace à l'échelle de tous les territoires de la circonscription.
2: Oui. Alors ce qu'on voit en particulier dans les intercommunalités provinciales où on a une ville-centre et on voit bien comment se développe le territoire autour de cette ville-centre, sur les territoires où les agglomérations multipolaire en quelque sorte, on a beaucoup plus de difficultés à travailler sur ces sujets et on se contente plutôt que de développer sur ces pôles centraux plutôt que de développer des projets, bien de redistribuer en fait à l'ensemble des communes. Et là, je pense que c'est une limite de la mise en place de ces intercommunalités. Et je pense que en 2027, il sera particulièrement important de travailler sur les rôles de chacune de ces strates, hein, que ce soit la commune, l'interco, le département et la région, en s'appuyant vraisemblablement sur la commune, mais dès lors qu'elle a une consistance suffisante.
1: Il y avait plusieurs fois, et le sujet revient régulièrement, de la décentralisation et peut-être d'avoir un projet de loi qui serait pris pour transférer à nouveau des compétences aux collectivités qui sont au cœur du quotidien des Français, puisqu'évidemment c'est toute l'organisation de notre train de vie. Donc finalement c'est plutôt un sujet sur lequel vous seriez partisan en vous disant, eu égard à ce qu'on vient de dire, il y a toutes ces strates et ces compétences, peut-être clarifier à nouveau qui fait quoi, comment, et pour répondre au mieux aux besoins des habitants.
2: Clarifier et simplifier. Et je pense que globalement, tout le monde s'y retrouvera. Et bien sûr, si je parle des piliers représentés par les communes, il faut qu'en effet qu'elles aient une consistance suffisante pour pouvoir travailler et sur la proximité et disposer des moyens suffisants pour développer leurs projets. Après, les compétences beaucoup plus lourdes pouvant être prises par les strates ou par les instances au-dessus, en effet.
1: On a parlé évidemment de la vague 2 du programme Action Cœur de Ville qui a été annoncé par le Premier ministre Sébastien Lecornu. Au-delà de l'habitat et du commerce, qui sont évidemment les deux enjeux principaux, vous pensez qu'il y a d'autres enjeux qui doivent être traités en priorité, ou finalement ça reste quand même les deux sujets qui sont le quotidien des territoires qui sont concernés par ce programme?
2: Les sujets, c'est, en effet, comme vous le dites, en particulier le logement et le commerce. Il faut pas oublier les espaces publics et les mobilités,
1: ce que vous évoquiez tout
2: qui sont
1: au début
2: essentiels. Après, moi, je pense que les centres-villes ou les cœurs de ville sont avant tout des lieux de développement en en termes social et aussi en termes économiques. Et il est important de réinvestir ces centres-villes, de retrouver dans ces centres-villes une offre vraiment très diversifiée, qu'il s'agisse de commerce, qu'il s'agisse de services privés ou publics, qu'il s'agisse d'animation à caractère commercial ou à caractère culturel.
1: Et donc il faut repenser et voir quelles solutions on peut apporter justement pour que les gens viennent consommer, les gens viennent se loger et essayer de répondre à leurs préoccupations du quotidien.
2: Voilà, tout à fait. Le centre-ville, c'est un lieu de vie et pendant plusieurs années, on a plutôt travaillé sur des modèles excentrés, sur des modèles de développement en périphérie de ces centres-villes. Et aujourd'hui, on s'aperçoit que, en particulier pour les villes moyennes, on a vidé les centres-villes. Et du coup, l'âme que l'on pouvait retrouver dans les villes n'y est plus.
1: J'ai souvenir que, justement, dans les villes Action Cœur de Ville, dites villes moyennes, une grosse partie de la population, je crois que c'est autour de 79-80%, va faire ses courses en zone périphérique. Comment est-ce qu'on arrive, justement, à donner envie aux gens, au-delà de commerce diversifié, de vitrines peut-être un peu alléchantes, donner envie à tous ces gens de revenir? Il y a notamment ce sujet de la mobilité. On se dit, tiens, centre commercial, je garde ma voiture, hop, je vais faire mes courses, je reviens, versus le centre-ville où ça peut être piétonnisé, ça peut être difficile de se garer, c'est payant.
2: Ouais. Alors, il y a évidemment l'accessibilité et il y a la diversité de l'offre. Qu'il s'agisse d'une diversité commerciale, qu'il s'agisse d'une diversité de services, qu'il s'agisse d'une diversité de logements. On a évoqué le logement tout à l'heure. L'offre de logement, elle est évidemment diverse. On peut travailler sur l'accession à la propriété, on peut travailler sur l'accession sociale à la propriété, on peut travailler sur les logements purement sociaux, on peut travailler sur les logements intermédiaires. Et donc, il faut qu'il y ait une diversité d'offres suffisante pour que l'on puisse capter le maximum de personnes possibles et d'habitants potentiels possibles.
1: J'ai noté ce que vous disiez tout à l'heure, et c'est un mot que vous avez utilisé deux fois, booster des territoires.
2: Oui.
1: On va suivre bien évidemment cette vague 2 et puis voir comment est-ce que les projets continuent à se mettre en place dans les territoires. J'ai noté donc mobilité, sujet évidemment lié à la bêta et au commerce. Donc merci pour ces précisions avec justement le rôle que les intercommunalités jouent et ces différentes strates. Merci monsieur le maire d'avoir été présent avec nous pour ce décryptage et évoquer justement les prochaines étapes dans le cadre de cette seconde vague du programme Action Cœur de Ville. À très bientôt, merci.
2: Je vous remercie.
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1: Il est 18h.
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3: Bonjour à tous. Un adieu douloureux à la jeune Liana. Son convoi funéraire est arrivé au cimetière de Fleurance en début d'après-midi aujourd'hui. Le maire de la commune a pris la parole en première, rappelant que nous ne disons pas au revoir à un symbole, une lutte, mais à une enfant de 11 ans et demi. La maîtresse de cérémonie qui a dressé un long portrait de l'enfant a déclaré pour conclure son discours « Liana, tu es devenue cette lumière qui brillera à jamais ». Après un lâcher de ballon, la famille a fait voler 5 colombes. L'inhumation de la petite fille, elle, a eu lieu dans la plus stricte intimité. Un informaticien de 47 ans sera lui jugé début juillet par le tribunal de Paris. Il est accusé d'avoir administré un site mettant en ligne des centaines de milliers de deepfakes à caractère sexuel. L'enquête entre la France et les États-Unis a comptabilisé 14 000 victimes présumées originaires de tout pays dont les photos ont été truquées. L'artiste britannique David Hockney est lui mort à l'âge de 88 ans à Londres. Le peintre connu pour ses tableaux colorés était né à Bradford dans le Yorkshire en Angleterre et s'était installé en Normandie en 2019. Il compte parmi les artistes britanniques les plus influents du 20e et du 21e siècle. Lui était notamment connu pour son titre « Toutes les femmes sont belles ». Le chanteur Frank Michael est mort. L'artiste de son vrai nom Franco Gabelli était né à Bedonia en Italie avant de grandir en Belgique près de Liège. Football maintenant, après les victoires du Mexique et de la Corée du Sud hier soir, la deuxième journée de la Coupe du Monde fera la part belle à deux pays hôtes ce vendredi. L'entrée en course du Canada aura lieu à 21h avec la réception de la Bosnie-Herzégovine. Un premier match des États-Unis est lui attendu à 3h du matin, heure de Paris, contre le Paraguay. Enfin, à l'approche de la journée mondiale des donneurs de sang prévue dimanche, l'établissement français du sang s'inquiète du manque de dons par rapport aux chiffres habituels. Environ 10 000 dons de sang par jour, c'est le nombre nécessaire en effet pour pouvoir soigner 1 million de malades par an en France. Selon le FS, ce manque de dons s'explique par l'épisode de forte chaleur du mois de mai, ce qui a causé des baisses de fréquentation et des annulations de collecte. Les nombreux ponts du mois de mai n'ont pas arrangé les choses. C'est la fin de cette édition. Merci de l'avoir suivie.

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2: Il est 19h.

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1: L'immobilier fait de la résistance. C'est le message qui ressort de la dernière tendance du marché immobilier publiée par Immonot, le site immobilier notarial du groupe Notariat Service. Le message est assez clair. Malgré un climat international tendu, malgré les incertitudes économiques, malgré le risque de retour de l'inflation ou de remontée des taux, la pierre ne décroche pas brutalement. Le marché tient. Mais il tient avec prudence. Premier indicateur à regarder, l'activité. Selon cette enquête, une majorité de professionnels interrogés, 56%, anticipent une stabilité des transactions dans les deux prochains mois. C'est important parce que cela montre qu'on n'est pas dans un scénario de blocage total du marché. Les acheteurs sont toujours là, les vendeurs aussi, les transactions continuent de se faire. Mais attention, le climat se durcit. 35% des notaires et des négociateurs interrogés anticipent désormais une baisse de l'activité et seulement 9% misent sur une hausse. Logique. Autrement dit, le marché reste vivant, mais il devient plus sélectif. Les acquéreurs regardent davantage les prix, les travaux, la localisation, le DPE, le fameux diagnostic de performance énergétique. Ils ne se positionnent plus à n'importe quelles conditions, les acheteurs. Et ça se voit évidemment dans les prix. D'après cette tendance Immonot, 52% des professionnels interrogés pensent que les prix vont encore baisser dans les deux prochains mois. 44% misent sur une stabilité et seuls 4% anticipent une hausse. Le signal est donc assez net. Le marché n'est pas reparti dans une phase d'euphorie. On est plutôt dans une phase d'ajustement. Les vendeurs doivent entendre ce message. Aujourd'hui, les biens correctement placés, bien entretenus, sans gros défauts énergétiques, continuent de susciter de l'intérêt. En revanche, les biens avec travaux, les logements mal classés au DPE, les biens trop chers ou mal localisés deviennent plus difficiles à vendre. C'est tout l'enjeu du moment. Il y a encore des acheteurs, mais ils sont beaucoup plus exigeants. Côté chiffres, Immonot révèle un prix médian de mise en vente de 200 000 euros pour une maison, en hausse de 3,45% sur 3 mois à fin avril 2026. Pour les appartements, là, le prix médian de mise en vente ressort à 2670 euros du mètre carré, en recul de 1,58% sur 3 mois. Ça illustre bien un marché à plusieurs vitesses. Certains segments résistent, notamment les maisons ou les biens familiaux bien positionnés, encore une fois. D'autres restent sous pression, en particulier lorsque le prix demandé n'est plus aligné avec la capacité réelle des acheteurs. Alors, qu'est-ce qu'il faut faire ? Est-ce qu'il faut acheter ? Est-ce qu'il faut vendre ? Est-ce qu'il faut attendre ? Là aussi, les réponses des notaires sont très intéressantes. Pour les logements, 77% conseillent plutôt de vendre avant d'acheter. 14% recommandent d'attendre. Et 9% seulement conseillent d'acheter en priorité. Ça ne veut pas dire qu'il ne faut pas acheter. Attention, ça veut dire qu'il faut sécuriser son parcours dans un marché moins fluide. Vendre son bien avant de se réengager permet d'éviter les mauvaises surprises. Délai de vente plus long, négociations plus fortes, prix revus à la baisse. Pour les terrains, la lecture est différente. Les ventes restent majoritaires, mais de façon moins nette. 52% conseillent de vendre, 29% d'attendre et 19% d'acheter. Pourquoi ? Parce que le foncier reste rare et quand un terrain est bien placé, il conserve une valeur particulière. La conclusion de cette tendance, c'est que l'immobilier reste une valeur solide, mais plus automatique. La pierre demeure un actif rassurant pour les Français. Elle est moins volatile que certains placements financiers. Elle répond à un besoin concret, se loger, transmettre, préparer l'avenir. Mais dans le marché actuel, tous les biens ne se valent plus. Je vous l'ai dit, un bon emplacement, un bon DPE, un prix réaliste et peu de travaux deviennent des critères déterminants. 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L'immobilier résiste donc, il résiste aux secousses, oui, mais il entre dans une phase de réalisme. Pour les vendeurs, ça veut dire accepter le prix du marché, parfois c'est pas évident, et pour les acheteurs, ça veut dire qu'il y a encore des opportunités. Et pour tous, ça confirme une chose, dans l'immobilier, la stabilité existe encore, mais elle se paye désormais au juste prix.
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1: Chers auditrices, chers auditeurs d'Élémentaire, bonjour et bienvenue pour cette nouvelle émission. On vient de passer les 8 ans d'existence et on avance et on continue de parler de cette qualité de l'air. On ne s'arrête pas. On s'aperçoit au fil de toutes ces années, si on peut revenir quelques instants dessus, que la prise de conscience progresse, mais là, on voit aussi des considérations qui puissent être d'ordre santé en premier plan, ce qu'on désirerait tous. On a de l'économie d'énergie à associer, notamment avec nos bâtiments, et on a également des contraintes budgétaires qui se font, et à l'heure actuelle, on est quand même en train de voir une petite musique qui essaie de grignoter par-ci, par-là, de rester sur des fondamentaux qui sont pas suffisants au regard de la qualité de l'air dans nos lieux de vie, notamment, et pour lesquels il convient de continuer à faire mieux prendre conscience pour avancer, pour que chacun respire bien évidemment. Et au regard aussi de cette santé qui, c'est démontré, ça se voit de plus en plus, mais il y a des coûts de la santé associés à cette qualité de l'air qui nous impacte évidemment et qui est pas forcément la plus préservante pour nous, ou du moins qui pas forcément assez acceptable. On va progresser sur ce sujet et on continue pour montrer justement qu'il faut continuer de bien prendre en compte dans les bâtiments cette qualité de l'air au regard de comment on conçoit nos bâtiments, comment on en prend soin, bien entendu. Et j'ai le grand plaisir aujourd'hui de recevoir Yann Dervin. Bonjour Yann.
2: Bonjour Nicolas.
1: Bienvenue, tu arrives de Montpellier.
2: Oui, merci de m'accueillir aujourd'hui.
1: Bah oui, avec grand plaisir, parce que on va parler un petit peu de tout ça. Aujourd'hui, Yann, casquette QAI, donc tu es consultant en bâtiment durable, notamment tu as travaillé avec l'association Effinergie au regard de, on parlait tout à l'heure d'économie d'énergie. Pendant 10 ans, et là ça va nous amener quand même un petit peu plus loin dans notre, dans cette émission, sur cette émission aujourd'hui, où on va rentrer un petit peu dans le cadre de ce qui se fait, et un peu plus particulièrement des labels, notamment. Il y en a beaucoup.
2: Oui, tout à fait. Je vais prendre aujourd'hui une casquette QAI puisque dans le cadre de ma mission, je suis responsable des relations publiques pour Immolab, qui porte le label intérieur. Donc on va parler QAI, même si Effinergie parlait déjà de QAI, a commencé à alimenter, la réflexion autour de la ventilation et de la nécessaire prise en compte de ces aspects de qualité d'air intérieur dans les bâtiments.
1: Et au travers notamment du réglementaire, du normatif, par rapport à cette qualité de l'air. Une première question, Yann, toute bête, c'est quoi une bonne qualité de l'air ?
2: Alors, c'est quoi une bonne qualité de l'air ? C'est, en tout cas, un environnement qui va permettre d'assurer la santé en fait des occupants, des usagers d'un bâtiment, qu'on soit dans des maisons, qu'on soit dans des logements collectifs, qu'on soit dans le tertiaire, au bureau, et du coup on va la traduire après la qualité de l'air par un certain nombre de paramètres, notamment de mesures physico-chimiques, mais voilà, globalement c'est la santé, assurer la santé à long terme, santé pérenne des occupants des bâtiments.
1: Voilà. Préserver la santé, puisque un air sain, par essence, finalement, on pourrait croire que ça existe, mais ça n'existe pas, puisque quand on est en bonne santé, si on a un air sain autour de nous, on sera pas en meilleure santé que ce qu'on est. Donc en fait, l'air sain, finalement, et là, on en parle au niveau médical, hein, ça n'existe pas. Comme un air pur n'existe pas, puisqu'il est mélangé énormément, et c'est pour ça aussi...
2: À part l'eau distillée,
1: mais qu'on va avoir beaucoup de mal à absorber, qui va pas être forcément notre ami sur le sujet. En ce qui concerne notamment cette dimension, on parlait un peu du réglementaire, mais qui est vraiment crucial et qu'il faut réfléchir en approche holistique, c'est-à-dire en approche globale. On va rentrer dans cette approche globale, si tu le veux bien, Yann, au regard un petit peu, un premier point, on va traiter quelques points ensemble, la directive EPBD et la qualité de l'air. Rapidement, qu'est-ce que tu peux nous en dire de ce syllogisme EPBD, hein, qui a l'air un peu barbare, mais finalement... qui est important.
2: C'est en tout cas c'est du barbare énergétique parce que le PDD est vraiment une lignée de directives. On est à sa quatrième version. paru l'année dernière, et c'est vraiment une lignée énergétique, c'est-à-dire que c'est une directive qui est faite pour diminuer la consommation énergétique des bâtiments. Cette nouvelle version de directive va plus pousser les feux sur des éléments, alors qui vont nous intéresser, on va en parler après, mais surtout sur le carbone, c'est-à-dire qu'elle a été surtout faite pour décarboner aussi les bâtiments, la consommation des bâtiments, commencer à réfléchir en analyse de cycle de vie sur les bâtiments. On va tendre vers un concept qui s'appelle Zero Energy Building, alors qu'avant on était sur le Zero Emission Building, c'est-à-dire plus d'émissions de CO2, alors qu'avant on était sur le Nearly Zero Energy Building. Donc on a une sémantique qui évolue
1: approcher du zéro
2: sur le carbone par rapport à l'énergie. Alors on pousse aussi les feux sur l'énergie, évidemment. Mais ce qui nous intéresse aujourd'hui, c'est la QAI. Et dans cette directive, on a un certain nombre de points qui sont marqués, c'est-à-dire qu'on commence à avoir une vision qui est un peu plus intégrée, holistique hein, de cette réglementation européenne, et notamment de la directive EPBD, qui va nous demander, dans un de ses objets, hein, c'est directement dans les objets de la directive, la performance de la qualité de l'environnement intérieur des bâtiments. Et ensuite, c'est décliné selon différents articles et différents éléments.
1: Alors, au niveau de l'EPBD, on le voit, elle ne fixe pas des seuils de polluants chiffrés, bien évidemment, elle instaure plutôt un cadre d'obligation de moyens très fort. Par contre, est-ce que ces deux points importants que sont, on réduit nos consommations énergétiques, et de l'autre côté pour notre bâtiment, on veut aussi avoir, ce qu'on disait tout à l'heure, le bâtiment le plus acceptable et désirable possible au regard de la qualité de l'air, est-ce qu'on peut faire de l'énergétique et de la qualité de l'air? On pourrait se dire, parce qu'on entend de partout, oui, mais si je fais rentrer beaucoup d'air, ça va me coûter de l'énergie, parce que cet air, l'hiver, on rentre de l'air froid et on le fait sortir. On est obligé de re-réchauffer à nouveau un volume plus grand, et ça peut nous poser des problèmes. Est-ce que la directive s'attaque à ça?
2: C'est tout à fait vrai ce que tu dis. Et d'ailleurs, on peut très bien faire de l'excellente qualité, de diminution de consommation énergétique, tout en occultant complètement le côté ventilation, le côté renouvellement d'air, et ça nous permet de faire des économies. Par contre, pas des économies de santé, comme on le disait au départ.
1: Bah, si on veut faire des économies, qu'on met les gens dans un bâtiment, qu'on renouvelle pas l'air, c'est comme si on les mettait dans une bouteille fermée. Au bout d'un moment, il va se passer qu'on va se sentir mal parce que on n'aura plus d'air suffisant pour bien respirer.
2: Exactement, c'est le concept de bouteille thermos qui a été pas mal repris sur les, notamment les labels de performance énergétique.
1: Surtout qu'en plus, au fur et à mesure du temps, on a amélioré les conceptions, la réalisation de nos bâtiments, les rendant, que ce soit dans du neuf ou que ce soit de la rénovation, les rendant plus étanches encore.
2: Et oui.
1: Donc on a finalement accentué ce phénomène.
2: C'est notamment, alors c'est vrai dans les bâtiments neufs, c'est aussi vrai dans les bâtiments en rénovation. Hein, on pourra en parler si tu veux un peu plus tard. Mm-hmm. Si je reviens à ta question d'origine sur le PBD et sur comment en fait on va intégrer la qualité d'air. En fait, le PBD exige maintenant qu'à chaque fois qu'on fait des améliorations en termes de performance énergétique des bâtiments, on intègre systématiquement la problématique de qualité d'air. Alors, elle va pas donner énormément de moyens. Elle va parler un peu de ventilation, de contrôle, de système de ventilation.
1: Elle va surtout parler que de contrôle de système de ventilation, qu'il soit conforme à la pose. Mais est-ce qu'on derrière, elle nous parle de niveau de polluants satisfaisamment traités pour qu'on soit dans une qualité de l'air qui soit bonne?
2: Alors, c'est pas directement l'objectif de cette directive EPBD. C'est dans le texte, c'est pas écrit. C'est-à-dire qu'on n'a pas d'objectif chiffré sur la QAI dedans. C'est juste écrit qu'il faut faire attention à la qualité d'air intérieur.
1: Un petit peu dommage. C'est peut-être le step d'après, on espère.
2: Oui, et puis on a déjà la transcription en droit français qui va permettre de faire évoluer ça. Et puis on a d'autres possibilités pour faire évoluer la qualité d'air intérieur dans les bâtiments. On va dire en parallèle de cette directive EPBD. Mais c'est vrai qu'on a pour l'instant pas de directive claire, c'est le cas de le dire, venant de l'Europe sur la qualité d'air intérieur dans les bâtiments, alors qu'on en a sur la qualité d'air habituelle,
1: la qualité d'air extérieur. On retrouve un peu les discussions entre les différents pays européens pour ces directives, cette mise en place, avec une avancée des pays nordiques assez forte, assez marquée.
2: Il y en a qui,
1: moins pour certains.
2: Et d'autres qui freinent. Voilà. C'est classique du débat européen. Malheureusement, actuellement, le débat européen, il est un peu compliqué. hein, comme un peu partout d'ailleurs, avec une moindre ambition environnementale quand même que ce qu'on a pu connaître par le passé.
1: Je crois qu'on l'a bien vu.
2: Ouais. Et espérons que ça va quand même évoluer dans le bon sens.
1: Bah, en parlant sur l'émission, c'est aussi pour garder l'œil ouvert sur ces problématiques et pas de se dire on passe à autre chose. Non, faut pas l'oublier, ça reste toujours comme je le dis régulièrement, la qualité de l'air c'est pas une actualité. L'actualité, c'est du permanent. On a besoin autant qu'on respire à chaque instant, on a besoin que ça soit pris en compte aussi, pas de manière cyclique, hein, plutôt une manière correcte et prolongée. Les mécanismes cruciaux, on le voit hein, sur cette PBD, obligation d'établir des systèmes d'inspection régulière, on l'a vu, et indépendante des systèmes de ventilation, et puis indicateur de préparation intelligente qui encourage l'utilisation de capteurs et de gestion aussi de la GTB pour piloter, faire du monitoring. On va le retrouver ça plutôt dans le milieu tertiaire en fait.
2: Oui, tout à fait. En fait, on a un indicateur qu'on appelle en anglais SRI, qui est un système qui définit en fait les bâtiments qu'on va qualifier entre guillemets d'intelligents, c'est-à-dire des systèmes qui sont pilotés, connectés, etc. Et la directive donne les éléments en fait de les critères, hein, puisque faut se rappeler que ces directives, elles sont traduites dans le droit des différents pays européens. Donc il s'agit que tout le monde utilise les mêmes critères pour définir ces bâtiments intelligents. Et dans le côté bâtiment intelligent, il y a le côté de monitoring possible, de capteurs de CO2 qui vont permettre d'affiner la qualité d'air, de le piloter à l'échelle d'un bâtiment.
1: Et d'être en réalité avec l'usage.
2: En tertiaire, bien sûr. Et pardon.
1: Et d'être en réalité avec l'usage, puisque on oui. imagine bien que dans une salle de classe, si on avec 30 élèves dans la même salle, le taux de CO2 va augmenter très fortement et il convient d'assurer, notamment déjà pour le bien-être des capacités cognitives de des enfants, que le renouvellement d'air soit suffisant afin que tout le monde s'y retrouve bien au titre du confort d'été et du confort d'hiver. Hein. Quand il va faire trop chaud, si à un moment donné on n'a pas de renouvellement, on va être aussi extrêmement contraint dans ce bâtiment et avoir, comme on s'est rencontré, le cas dans quelques lycées auxquels j'ai eu connaissance, des malaises de personnes, d'enfants. Donc on peut pas laisser ça comme ça, évidemment. Un petit peu plus loin, qui revient sur ce sujet, parce que là, ça tourne assez rapidement là, l'horloge, vous le savez. La nouvelle directive de l'air ambiant en 2024, hein, d'octobre 2024 notamment, a parlé aussi au niveau européen d'abaissement des valeurs limites des polluants. Du coup, est-ce que ça signifie, en parlant de ces polluants, hein, on réduit par exemple les particules fines de taille 2,5 de 25 microgrammes à 10 microgrammes par mètre cube, en objectif direct pour la QAI, mais cela signifie, est-ce qu'on a besoin que les systèmes de filtration des bâtiments doivent être repensés?
2: Oui, alors cette directive air ambiant, elle fixe les éléments liés à la qualité d'air qui est la qualité d'air extérieur, en fait, hein, celle qu'on respire tous quand on est à l'extérieur des bâtiments. Mais comme les bâtiments sont renouvelés par l'air extérieur, il est clair que si on renouvelle l'air par des niveaux de pollution qui sont importants, on va pas régler le problème
1: on
2: de la qualité
1: d'air
2: intérieur.
1: On va continuer de surcharger ce qui se passe à l'intérieur.
2: Voilà. Faut quand même rappeler que l'air intérieur on estime qu'il est 4 à 8 fois plus pollué que l'air extérieur. C'est une moyenne, il peut y avoir des exceptions, parce qu'on a évidemment des sources de pollution de l'air à l'intérieur des bâtiments, de par notre usage ou de par le développement de moisissures, par exemple.
1: Et le 4 à 8 fois plus pollué, il faut rappeler que c'est pas sur la totalité des polluants. Hein, c'est ça, des polluants qui sont identifiés, on est là sur les particules, par exemple. Mais il y en a tout un tas d'autres qui peuvent être plus ou moins chargés en fonction de l'environnement extérieur direct.
2: Oui. Alors, pour répondre à ta question sur du coup la nécessaire prise en compte de cette pollution extérieure, en fait, il faut que les concepteurs de bâtiments, les maîtres d'ouvrage, les bureaux d'études, en fait, prennent en compte les sources de pollution extérieure pour orienter correctement les prises d'air des bâtiments. J'ai encore assez peu fait, sauf dans les labels dédiés dont on parlera plus tard, et aussi de gérer la filtration si nécessaire de ces polluants, ainsi que la maintenance, parce que la maintenance de tous ces systèmes est extrêmement importante, parce que moi j'ai connu des systèmes de ventilation, notamment des VMC double flux. Au bout de 6 mois, vous avez le fil qui est complètement saturé. Et si personne s'occupe de changer tout ça, on a un gros problème de renouvellement d'air.
1: C'est là où la GTB peut avoir son rôle, puisqu'il y a des alertes sur les centrales de traitement d'air, notamment les double flux. On sait qu'il y a des alertes d'encrassement des filtres, et là, le pilotage est tout à fait assuré.
2: Alors, dans tout ce qui est bien...
1: Contrairement à ce qu'une ventilation chez soi, quand elle tombe en panne, on le sait même pas.
2: Voilà, oui.
1: Ou quand elle s'arrête, ou que ça fonctionne.
2: Alors,
1: pas.
2: On a moins de double flux chez soi, donc c'est un peu moins problématique.
1: Faudrait peut-être qu'on y pense à aussi cette gestion de filtration et de récupération énergétique, puisqu'elle le permet.
2: C'est tout à fait un problème. Le problème des particuliers, qu'on soit en logement collectif, où on peut avoir d'ailleurs des systèmes double flux dans certains cas, ou chez les particuliers, c'est la maintenance. C'est-à-dire que en général, on fait l'économie de l'entretien du matériel. Et les installations, quand elles sont installées, fonctionnent peut-être, si elles sont bien installées, c'est un autre sujet. Mais au bout d'un an, au bout de 5 ans, au bout de 10 ans, qu'est-ce que ça donne ? Il y a peu de monde qui va voir en fait ce que ça donne.
1: Je pense qu'il y a peu de monde qui va le voir parce qu'il n'y a pas d'alerte particulière. On est dans sa voiture, le filtre d'habitacle est à changer, la voiture l'indique, le voyant orange dit « il faut le faire ». Dans la maison, on n'a rien.
2: Pas dans la maison.
1: Pas dans le logement.
2: On n'est pas encore à ce niveau de sophistication qu'on
1: et
2: peut
1: pourtant,
2: avoir dans les voitures.
1: Pourtant, c'est pas compliqué, puisque la plupart des matériels le permettent en plus.
2: Oui, et puis il suffirait d'avoir une horloge, en fait. Enfin, on sait qu'au bout d'un certain temps, en fonction de la pollution extérieure, il faut changer les filtres. Il faudrait au moins aller voir tous les ans, ce qui est normalement obligatoire d'ailleurs dans
1: le collectif. Après, il y a quand même une expérience aussi qui est assez importante au regard des personnes qui ont des problèmes respiratoires ou qui sont dans des zones un peu contraintes. Quand ils ont vu pour la première fois le niveau d'encrassement de leur filtre, ils comprennent qu'il faut bien s'en occuper.
2: Et c'est vrai que c'est un élément pédagogique.
1: Parce que quand on dit, regardez, votre filtre n'est plus blanc comme une feuille de papier, mais qu'il est devenu gris sombre comme une tablette de bureau un peu sombre, on comprend vite que c'est tout ce qu'on n'a pas respiré finalement, et c'est bien mieux.
2: C'est vrai que c'est assez pédagogique. Ça marque les gens.
1: Il faut le porter, cette pédagogie. Un point rapidement sur la RE2020 et le contrôle de la ventilation, puisque ça fait quand même, ici sur l'émission, on en a parlé depuis très longtemps, hein, ça a été aussi une avancée, même si dans le petit milieu de la qualité de l'air, on se dit ah, c'est pas assez. Que peut-on dire rapidement sur cette RE2020 et ce contrôle, Yann ?
2: La RE2020, on a généralisé l'étanchéité des bâtiments, et donc en parallèle, il fallait regarder les aspects de ventilation, protocole de ventilation sur lesquels d'ailleurs Effinergie a travaillé dès le départ. Enfin, c'est aussi des travaux qui sont issus de l'initiative d'Effinergie sur l'étanchéité et la ventilation des bâtiments. Cette étanchéité des bâtiments nous impose de respecter des exigences fortes en termes de contrôle des systèmes de ventilation, de contrôle des débits aux bouches des systèmes de ventilation, de manière à s'assurer que on va évacuer les polluants intérieurs. Donc ça, c'est bien prévu dans la RE, ça a été la première fois qu'une réglementation française sur le bâtiment, en fait, introduisait cet aspect de contrôle via un protocole de ventilation.
1: En ce qui concerne également un petit focus qui est assez intéressant là-dessus, le logement en rénovation, on a des contextes réglementaires qui s'imposent pour garantir que l'isolation qu'on a fait sur ces bâtiments depuis longtemps ne dégrade pas la qualité de l'air et ne crée pas de risque de condensation. Hein, mais d'un moment donné, il faut que le bâtiment soit perspirant. Hein, ça, c'est aussi une notion importante. En gros, qu'avons-nous comme incitation qui peuvent nous permettre de dire, parce que le nœud du problème de cette isolation qu'on a renforcée et de cette qualité de l'air qu'on doit assurer, c'est l'étanchéité sans ventilation contrôlée. Ça s'apparente à une catastrophe sanitaire.
2: Oui, c'est vraiment le point critique, enfin la grosse critique que j'ai à faire sur la rénovation et sur les dispositifs liés à la rénovation, c'est qu'on a mis en place des dispositifs, on a engagé un renforcement de l'étanchéité des bâtiments sans traiter l'aspect ventilation. Il y a que quelques cas de rénovation globale des bâtiments, notamment ceux qui sont considérés concernés par l'ART existant avec la méthode qu'on appelle globale, où il y a là une exigence de présence de ventilation et de vérification de l'installation. Mais dans tous les autres cas, c'est-à-dire dans 99% des cas, il n'y a pas d'exigence sur la ventilation. C'est-à-dire qu'on va faire des travaux de rénovation du bâtiment sans y faire attention. Et on constate que, sauf à avoir un artisan qui est sensibilisé au sujet, qui va avoir une approche un peu globale de la rénovation de la maison, et ça existe, mais dans la majeure partie des cas, quand même, la ventilation n'est pas prise en compte. Et donc on est en train d'étanchéifier, d'isoler des bâtiments. Les bâtiments, ils se ventilaient. Alors, il y a un arrêté de 82, hein, qui est bien connu dans le milieu de la ventilation. C'est le seul.
1: Et qui n'a pas bougé depuis.
2: Depuis,
1: alors que le monde de constructif a bougé.
2: Et qui prenait en compte des débits de ventilation minimum dans les pièces, en fonction des différentes pièces. Débit de ventilation minimum, mais qui tenait compte du fait qu'il y avait une espèce de ventilation, entre guillemets, naturelle ou plutôt parasite par les menuiseries, par les murs, etc.
1: Et qu'on estimait qu'elle était suffisante, alors que c'est pas le cas.
2: Ben, entre les débits affichés plus cette air parasite, on considérait que c'était suffisant à l'époque. Mmh. Maintenant qu'on a des bâtiments étanches, ces débits sont notoirement insuffisants. Mmh. Et en plus, on renforce cette étanchéité, on renforce cette isolation par des dispositifs incitatifs. Et du coup, on risque, comme tu le disais, d'arriver sur une crise sanitaire. C'est-à-dire qu'on va observer des pathologies dans les bâtiments des personnes qui ont voulu bien isoler, étanchéifier leur bâtiment, mais qui n'ont pas géré la ventilation.
1: Ce qui veut dire qu'à un moment donné, la santé doit primer sur ce sujet.
2: Pour moi...
1: À l'heure actuelle, on a regardé le bâtiment au titre du bâtiment et de sa conception, mais... La santé doit primer sur ça et la santé va même, on regarde tout ce qu'on vient de voir depuis le début, la santé va primer, je dirais, sur l'énergétique. Et l'énergétique doit être une composante qui va avec la santé.
2: Tu as tout à fait raison. Pour moi, tout dispositif d'incitation, alors on comprend les dispositifs d'incitation à la performance énergétique, évidemment, on est dépendant des énergies fossiles encore, on doit diminuer notre consommation d'énergie dans les bâtiments. Voilà, tout ça, c'est tout à fait accepté. Ces dispositifs doivent impérativement être liés à la santé et donc à des paramètres qui vont pouvoir s'assurer qu'on respecte la santé. Ça va être des protocoles de vérification de la ventilation, comme on le disait tout à l'heure, ou pour les installations plus importantes, des capteurs et des mesures possibles, notamment quand on a recours à des systèmes de GTB dans le tertiaire.
1: Tout ça pour gérer toujours nos polluants, au regard des particules fines, au regard notamment de ce niveau de renouvellement dont on a besoin. Hein. On n'est pas que sur des débits, on est sur un taux de renouvellement. Vous avez un volume d'une pièce, le taux de renouvellement de temps va nous permettre aussi d'avoir du confort pour éviter, dans le cas d'un nombre de populations important dans la même pièce, d'éviter les transmissions virales bactériennes. On va avancer, l'émission va assez vite. Je reviens juste sur un point qui est tombé il n'y a pas très longtemps, un article qui est tout récent, du 22 octobre 2025, qui va ouvrir un petit peu des perspectives aussi sur ces particules fines. Je ne sais pas si tu en as eu connaissance pour le moment, Yann. 22 octobre, c'est pas si bien, mais la revue The Conversation a parlé du potentiel oxydant des particules. On parle des particules en disant telle taille, la 10, la 5, la 2,5, la 1, et les nanoparticules, plus elles sont petites, plus elles vont avoir un impact sur notre santé. Mais en fait, ce qu'il faut savoir, c'est que par rapport à la pollution urbaine ou la pollution de fond, ce pouvoir oxydant des particules n'est pas que fonction de la taille. Et on va avoir, là, voilà, c'est une prise en compte qui commence à arriver aussi, et qui va dire quelle est la vraie dangerosité finalement de ces particules au regard de leurs différentes tailles.
2: Oui,
1: et là, on commence à rentrer un peu dans du détail, hein. Mais,
2: mais
1: ça a son sens.
2: On est de toute façon dans un domaine où on doit encore faire de la recherche et regarder l'impact de l'ensemble des polluants sur la santé. On s'est arrêté aux particules de PM10, PM2.5. Parce que on avait de toute façon des difficultés à pouvoir quantifier ce qui avait de plus petit. Mais on sait que les particules plus petites pénètrent beaucoup plus dans les poumons,
1: jusque dans le sang,
2: et évidemment, et peuvent effectivement entrer dans le système circulatoire sanguin, dont on mesure encore assez mal quelles seront les répercussions et quelles sont les répercussions. Donc, y a encore beaucoup de recherches et il faudra faire évoluer ensuite les seuils et les particules et les polluants recherchés en conséquence.
1: Tout à fait, tout à fait. Mais il y a déjà beaucoup de sujets qui avancent. On regardera avec au regard de la PPA ou du milieu médical. Ils ont déjà pas mal de données là-dessus. Hein, et c'est de plus en plus précis depuis l'après-Covid, finalement. Mais on aura l'occasion de faire une autre émission là-dessus parce que c'est vraiment très large. Un tout petit mot d'une minute sur Cap 2030. Et après, on parlera justement de l'importance de ce qu'on va trouver. Il existe des labels pour cette qualité de l'air. Mais Cap 2030, un petit mot avant tout.
2: Cap 2030, alors pour faire vite, c'est une initiative collective, associative et Finergie HQE, collectif des démarches bâtiments durables, CSTB, avec le plan bâtiment durable et soutien ADEME et État. Donc c'est une démarche collective qui a démarré en 2022, oui. Il me semble, qui a pour but de définir un cadre commun. C'est-à-dire faire en sorte que tout le monde calcule de la même manière, mais sur les différents sujets environnementaux. L'eau, l'air, les déchets, l'énergie, évidemment, voilà, le carbone. Donc le but est définir en fait un cadre commun, on appelle ça un cadre commun de référence, dans le jargon de Cap 2030. Il y a donc eu un groupe de travail sur la qualité des environnements intérieurs, donc la qualité des environnements intérieurs intègre la QAI.
1: L'acoustique, la luminosité, le renforcement au changement climatique, ouais. Les conforts et la qualité de l'air, bien entendu.
2: Exactement.
1: Est-ce qu'on est arrivé, pour aller un peu vite, est-ce que ce Cap 2030 n'a pas encore sorti ses dernières préconisations, mais est-ce qu'on est déjà arrivé à quelque chose qui paraît intéressant? Où en sommes-nous?
2: Mais il faut voir qu'on est sur le... Allez, on va dire ce qu'on dit le PPCM en mathématiques, oui. C'est-à-dire le plus
1: petit commun multiplicateur.
2: Voilà. C'est multipartenarial. Hein, c'était complètement ouvert. C'est une démarche à saluer d'ailleurs. Hein, c'était très très ouvert cette démarche de Cap 2030. Et on arrive sur ce socle de référence. On va arriver à quelque chose qui sera le minimum. L'important étant que tout le monde compte de la même façon, qu'on prenne en compte les mêmes paramètres. En qualité d'air, ça va être les mêmes polluants notamment.
1: Quand même des prises en compte qui sont extrêmement restreintes. On pourrait un petit peu dire que petit message, si on doit leur dire que ça aille un peu plus loin, parce que c'est assez restrictif et on se dit finalement on espère que c'est pas tout ça pour ça.
2: Oui, après on aurait aimé qu'on aille plus loin sur le monitoring par exemple, on aurait aimé qu'on aille plus loin sur le commissionnement aussi,
1: sur la prise en compte des polluants, tout simplement
2: des installations aussi. Sur la prise en compte
1: parce
2: des polluants,
1: parce qu'il y en a beaucoup pour lesquels on a dit que c'est peut-être on s'est créé des contraintes qui n'existent pas finalement et on dit on va pas besoin de les faire.
2: Mais voilà, c'est une démarche collective, donc c'est une base. Après, libre à notamment les porteurs de labels ou les aspects réglementaires plus tard, de s'appuyer dessus pour mettre des exigences complémentaires.
1: Justement, les labels, on va terminer l'émission avec cela. Donc on a vu pas mal de choses dans le cadre réglementaire depuis le début de l'émission. Maintenant, c'est le cadre... Plutôt les labels généralistes, on va retrouver, il y a HQE, il y a le BRIM, succinctement les expliquer. Et puis justement, c'est souvent ces labels qui nous amènent le step ultérieur, un petit peu plus tard, qui vont nous dire, ils ont éclairé la voie finalement. De quel ordre, quels sont rapidement les labels qu'on peut retrouver et quelles sont leurs petites différences finalement?
2: Leur
1: axe commun, c'est d'améliorer la qualité de l'air. Hein. On est d'accord.
2: Oui, mais les labels généralistes, on va citer HQE et BRIM par exemple. HQE le français, BRIM le britannique d'origine en tout cas. Sont des labels généralistes en environnement, et donc ils vont chercher à améliorer un projet ou pousser un maître d'ouvrage à réfléchir, à concevoir un projet le meilleur possible d'un point de vue environnemental. Et donc on a tous les sujets environnementaux. Il peut y avoir la QAI dedans. C'est pas automatique, c'est pas obligatoire. C'est-à-dire qu'on peut aller chercher des points, des crédits sur d'autres aspects que la qualité d'air intérieur. À moins de cibler une cible spéciale du HQE qui s'appelle santé et confort et qui va aller chercher une cible excellence dans ce cadre-là. Mais il faut que le maître d'ouvrage soit déjà bien motivé pour aller chercher ça. De base, un HQE, de base, un BRIM n'iront pas aussi loin que peuvent le faire d'autres sur la qualité d'air intérieur.
1: Ça reste généraliste. Mais le sujet existe à l'intérieur.
2: Oui, voilà. Ça laisse la possibilité de pousser les feux sur le sujet quand même dans ces labels généralistes. Mais il faut le vouloir, c'est-à-dire qu'il faut aller chercher les points et les crédits spécifiques là-dessus, donc il faut déjà qu'il y ait une bonne sensibilisation du maître d'ouvrage.
1: Pour les autres, alors les secondes générations de labels, les démarches.
2: Alors, je te cite juste avant les, parce que j'y tiens, les labels bâtiments durables.
1: Ah oui.
2: Qui sont lancés avec BDM en Méditerranée, BDO en Occitanie, etc. Je les cite, hein, juste parce que ce sont aussi des labels généralistes d'un point de vue environnemental et qui, eux, ont plutôt une approche sur la qualité d'air intérieur qui va être de limiter les installations trop complexes, notamment pour favoriser l'exigence dans le temps de paramètres de qualité d'air. Bon, on va peut-être pas détailler plus que ça là-dessus.
1: En tout cas, il y a une volonté aussi de bien-être dans le BDM-BDO, puisqu'on va retrouver des solutions de ventilation naturelle, de ventilation nocturne, qu'elle soit naturelle ou pas, mais ventilation nocturne pour limiter l'utilisation de la clim. Hein.
2: Oui, ça c'est le confort d'été.
1: Mais c'est important
2: parce que ventiler de manière passive, de manière importante, oui, il y a les brasseurs d'air et la ventilation nocturne qui est très très très conseillée dans le cadre des démarches BD.
1: Voilà, c'est conseillé, mais on pourra revenir dessus en fonction de l'usage.
2: Ça permet en tout cas c'est bénéfique pour la qualité d'air intérieur. Et tu me parlais du coup des labels qui vont plus loin,
1: voilà,
2: sur le sujet QAI, et
1: deux,
2: qui sont
1: deux principalement.
2: Des labels spécifiques. En France, on en a deux. C'est le label écrin qui a été développé par l'ADEME, et c'est le label intérieur qui a été développé par Immolab, que je représente un peu aujourd'hui. Et là, on va pas s'amuser à aller chercher les différents sujets environnementaux, on se focalise sur la qualité d'air intérieur. Avec une volonté de prouver et de faire en sorte que à réception les bâtiments seront les plus sains possibles pour les usagers et les occupants. Donc là, on peut pas aller chercher des crédits ailleurs. On est obligé de piocher tous les points et tous
1: avec la meilleure qualité d'air possible.
2: Les éléments pour avoir la meilleure qualité d'air possible. Voilà, donc il y a la démarche écrin avec trois niveaux possibles. Il y a la démarche intérieure, par contre, qui est plus stricte sur ces critères.
1: Écrin, je crois aussi qu'il y a une démarche lors de la réalisation des travaux.
2: Alors, les deux labels vont s'occuper du contexte du bâtiment, c'est-à-dire est-ce qu'on est en contexte pollué, moins pollué, etc. Vont s'occuper des matériaux utilisés, de la phase chantier du bâtiment, et puis de la réception. Donc il y a ces différents éléments qui sont pris. Un point particulier chez intérieur, la pédagogie est très importante côté intérieur, c'est-à-dire qu'il y a beaucoup d'éléments de sensibilisation pour les maîtres d'ouvrage, les usagers, qui sont fournis de manière à permettre de faire attention à l'ensemble de la QAI. Parce que le chantier est très important pour obtenir une QAI en exploitation du bâtiment.
1: Et en plus, cette pédagogie est aussi extrêmement importante, parce que si on réalise des bâtiments qu'on n'a pas expliqué en quoi ils sont vertueux, et surtout qu'on n'intéresse pas les personnes pour que ça permette de faire de la duplication et de s'inscrire dans le temps, il aura manqué une étape.
2: Oui, tout à fait. Les futurs utilisateurs du bâtiment doivent comprendre aussi comment agir plutôt dans leur bâtiment pour conserver une QAI suffisante, sachant que l'usage est évidemment hyper important dans le respect des niveaux de polluants. C'est-à-dire qu'on peut évidemment par notre usage inonder un bâtiment de polluants. Enfin, si on fume dans un bâtiment, c'est évidemment pas bon.
1: Il y en a tout un tas de pratiques qui sont
2: si
1: très fortes.
2: Si on cuisine au gaz, c'est pas très bon.
1: Vous voyez les anciennes émissions. Il y a beaucoup. On en parle beaucoup justement de ces émissions et du poids de ce que l'on a autour de nous et de ce qu'on génère nous-mêmes. D'où l'importance de cette qualité de l'air avant, pendant et dans le suivi, notamment de ce que l'on fait. Merci beaucoup, mon cher Yann Dervin, responsable relations publiques d'Immolab, et également, on voit bien ici que la tendance c'est à la bonne, accentuer l'intégration des critères de la qualité de l'air dans le réglementaire, oui. Même si c'est très long et on sent des embûches et la tentation de revenir en arrière pour, on n'oublie pas, on continue, le coût de la santé, je le rappelle, Santé publique France, début de cette année, janvier 2025, a émis le fait que la qualité de l'air intérieur pesait pour chaque habitant à hauteur de 198 euros par personne. Donc on peut pas se dire qu'on passe à côté de cela, et notamment, bah c'est là, c'est bien ce qu'on a pu voir ici sur cette fin d'émission, les démarches volontaires, évidemment, elles vont aider à avancer, à pousser cette réglementation, à faire qu'elle ne recule pas déjà, et à l'amener un petit peu plus loin, qui est bon pour tout le monde. Un petit mot de fin, mon cher Yann ?
2: Rappeler la nécessaire, parce que pour moi, le problème principal actuel, il est sur la rénovation, donc rappeler l'importance, justement, de s'inspirer de ces démarches les plus vertueuses pour les intégrer dans les incitations qu'on peut faire sur le côté énergétique. Voilà, faut pas oublier la santé quand on met en place des dispositifs de performance énergétique et des incitations.
1: Voilà. Et je rajouterais qu'il faut aussi que les personnes qui s'occupent de la santé s'emparent de ce sujet au même titre. Hein. C'est pas parce que on est le monde de la construction et que le ministère du logement et autres s'empare du sujet et dit la santé, c'est nous qui allons nous en occuper. Il faut que ce travail soit au regard de tous les ministères vraiment concernés, la santé, la construction, le développement durable. Tout ça, c'est un travail multi-parti qui nécessite de faire au mieux dans cette approche finalement holistique à tout niveau.
2: Tout à fait.
1: Merci

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1: Il est minuit.
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3: Bonsoir à tous. Une cérémonie marquée par une vive émotion. Plusieurs centaines de personnes ont assisté ce vendredi après-midi aux obsèques de la collégienne Liana, 11 ans, retrouvée morte le 4 juin dans le Gers. Lors de cette cérémonie, le maire de Fleurance a salué le courage et la dignité des parents de Liana. Nous ne disons pas au revoir à un symbole, à une lutte, mais à un enfant de 11 ans et demi. Nous ne sommes pas dans un combat, mais dans un deuil, a ajouté l'édile, avant que la famille ne se recueille dans la plus stricte intimité pour l'inhumation de la fillette. D'autres obsèques, celles de Bernadette Chirac, ont eu lieu pour leurs parents, la basilique Sainte-Clotilde à Paris, dans le 7e arrondissement, ce vendredi. Plusieurs personnalités étaient présentes, comme l'épouse d'Emmanuel Macron, Brigitte Macron, mais aussi l'ancien couple présidentiel François Hollande et Julie Gayet, ou encore Michel Larocque, Muriel Robin et Lynn Renaud. Un processus relancé grâce à la levée du veto hongrois ici. L'Union européenne a annoncé ce vendredi qu'elle reprendrait formellement lundi les négociations avec l'Ukraine en vue de son adhésion. En rapprochant nos nations, nous renforçons la paix, la sécurité et la prospérité sur l'ensemble de notre continent, a salué Ursula von der Leyen, présidente donc de la Commission européenne. Antivirus maintenant, la mission lancée en Argentine pour identifier l'origine des contaminations du MV Hondius a rendu un rapport préliminaire. Aucun des rongeurs capturés et analysés dans la province argentine de Mendoza n'appartenait à l'espèce pouvant être porteuse de la souche Andes, transmissible entre êtres humains. Voilà ce qu'a déclaré en tout cas le ministère de la Santé argentin. Sport et rugby rapidement, les phases finales de Top 14 débutent ce week-end. Premier rendez-vous, ce sera ce samedi à 21h05 avec le barrage entre la section paloise et le Racing 92. Et puis enfin, l'homme le plus riche du monde a battu un nouveau record. La fortune d'Elon Musk a franchi le seuil symbolique de 1000 milliards de dollars ce vendredi. La société du milliardaire d'origine sud-africaine SpaceX a en effet réalisé son entrée en bourse quelques minutes plus tôt. L'action de la société aérospatiale s'est alors échangée à 150 dollars pour ses premiers pas à Wall Street, soit une hausse de 11% par rapport au prix initial défini pour cette entrée en bourse. C'est la fin de cette édition. Merci de l'avoir suivie.